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1: Bonjour et bienvenue à l'écoute du petit journal de ce lundi 22 juin 2026, préparé par Tania Miniarovičová, selon les sources des agences de presse slovaques et présenté par Marie-Ondine Vidal.
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1: Juraj Blanár en visite officielle au Panama. Le budget de l'État au cœur du débat sur le niveau de vie en Slovaquie. Moody's confirme la note de la Slovaquie malgré les incertitudes économiques. Le ministre slovaque des Affaires étrangères, Juraj Blanár, effectue du samedi 20 juin au jeudi 25 juin une visite de travail au Panama à l'occasion de la 56e Assemblée générale de l'Organisation des États américains. Il s'agit de la première visite officielle d'un chef de la diplomatie slovaque dans ce pays. L'objectif principal de ce déplacement est de renforcer les relations politiques et économiques avec les pays d'Amérique latine et d'obtenir un soutien à la candidature de la Slovaquie comme membre non permanent du Conseil de sécurité de l'ONU pour la période 2028-2029. Juraj Blanár rencontrera plusieurs responsables panaméens, signera un mémorandum sur les consultations politiques et participera également à un forum économique slovaco-panaméen. Selon le ministre, la candidature slovaque bénéficie déjà du soutien préliminaire de plus d'une centaine d'États membres des Nations Unies. La ministre de l'économie, Denisa Sakova, a déclaré que le budget de l'État en préparation sera axé sur le maintien du niveau de vie des citoyens, de la préservation des avantages sociaux. Selon elle, le gouvernement ne veut pas permettre une baisse de niveau de vie et prévoit de poursuivre le soutien aux pensions de 13e mois, aux familles avec enfants, à l'augmentation du salaire minimum, ainsi qu'à l'aide face au prix élevé de l'énergie. Les négociations sur le budget sont encore en cours et les détails ne sont pas encore connus, des changements dans le système fiscal et des cotisations étant également envisagés. Le député de l'opposition Marian Viskupić a critiqué le gouvernement, affirmant que la consolidation budgétaire est insuffisante et que le niveau de vie de la population s'est détérioré. Il propose des économies importantes dans l'administration publique, une réduction du nombre d'employés de l'État, la suppression de la taxe sur les transactions et une baisse des impôts des charges sociales. Il a également critiqué l'augmentation du déficit et le manque de mesures concrètes du gouvernement. L'agence de notation Moody's a confirmé la note souveraine de la Slovaquie à A3 avec perspective stable. Le ministère des Finances considère cette décision comme un signal positif dans un contexte marqué par les tensions économiques en Europe, les conflits commerciaux et l'incertitude mondiale. Moody's souligne notamment le niveau élevé des revenus par habitant et un endettement modéré. L'agence prévoit également une accélération de la croissance économique slovaque à 1,7% en 2027, soutenue par la consommation des ménages et le démarrage de la production dans une nouvelle usine automobile. L'agence met toutefois en garde contre certains risques, notamment la forte dépendance de l'économie slovaque au secteur automobile et à la conjoncture allemande. Selon le ministre des Finances Ladislav Kamenický, les difficultés actuelles sont principalement liées à des facteurs extérieurs sur lesquels le gouvernement n'a qu'une influence limitée. Moody's est la dernière des trois grandes agences de notation à avoir évalué la Slovaquie ces derniers mois. Fitch a maintenu sa note, tandis que Standard & Poor's l'a abaissée d'un cran en avril. Le Premier ministre Robert Fico a présenté la confirmation de la note de crédit de la Slovaquie par l'agence Moody's comme une preuve que la situation du pays est meilleure que ne le prétendent l'opposition et une partie des médias. Il a rappelé que le gouvernement avait obtenu le soutien des 78 députés de la coalition lors du vote de confiance et a souligné que la dette publique slovaque restait, selon lui, à un niveau maîtrisable. Il a également critiqué l'attitude de l'opposition lors de ce vote et rejeté les affirmations concernant le mauvais état des finances publiques. Il a également mis en avant plusieurs investissements étrangers, notamment de nouveaux projets à Rimavská Sobota, près de Košice, et à Surani, ainsi que la visite du premier ministre indien Narendra Moody. En matière de politique étrangère, il s'est prononcé en faveur du dialogue avec la Russie et l'Ukraine et a insisté sur la nécessité de rechercher des solutions pacifiques au conflit. Il a également critiqué ce qu'il considère comme un double standard de l'UE dans l'évaluation des violations du droit international et a affirmé que la Slovaquie devait développer des relations pragmatiques avec ses partenaires, y compris la Chine. Son discours comportait aussi de vives critiques à l'égard de l'opposition, de certaines organisations non gouvernementales et d'une partie des médias. Les forces armées slovaques utilisent déjà certains types de drones et les intègrent progressivement dans leur plan de défense. Toutefois, selon le chef d'état-major Miroslav Lorinc, la Slovaquie n'est encore qu'au début de ce processus. L'armée souhaite désormais se concentrer non seulement sur les drones de reconnaissance, mais aussi sur les drones d'attaque à plus longue portée. Le développement de systèmes de défense anti-drones constitue également une priorité avec des tests menés en coopération avec l'industrie de défense slovaque.
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1: La mauvaise qualité de l'air réduit l'espérance de vie des Slovaques de plus d'un an en moyenne. Dans les communes les plus touchées, l'air pollué peut même faire perdre plus de 2 années de vie. Les régions les plus affectées sont le Poiplie, le Gemer, l'Orava, le Bas-Zemplín et la région de Košice. C'est ce qu'a indiqué l'Institut de politique environnementale du ministère slovaque de l'Environnement. Selon les analystes, les principales sources de pollution atmosphérique sont les chaudières obsolètes, les combustibles de mauvaise qualité et les mauvaises pratiques de chauffage. Le chauffage domestique aux combustibles solides constitue la principale source de particules fines, PM2.5, et serait responsable d'environ 3/4 de ces émissions. En raison des conditions géographiques, les polluants se dispersent souvent difficilement et s'accumulent dans les zones habitées. L'Institut recommande donc d'utiliser du bois sec pour le chauffage, de ne pas brûler de déchets, d'entretenir régulièrement les chaudières et les cheminées, ainsi que d'adopter des techniques de chauffage appropriées. Ces conclusions proviennent d'une étude réalisée conjointement par l'Institut de politique environnementale, l'Institut des analyses de santé, l'Université Comenius de Bratislava, l'Université technique de Brno et l'Institut hydrométrique slovaque. L'étude établit un lien entre les données sur la qualité de l'air et la mortalité dans près de 3000 communes slovaques.
2: Chers auditeurs francophones de Radio Slovaquie Internationale, après ce bloc d'actualité, nous vous souhaitons la bienvenue dans votre émission du lundi avec vos rubriques traditionnelles comme la Slovaquie sans frontières et la vie comme elle va. Voici un déplacement historique. Le premier ministre indien s'est rendu pour la première fois en Slovaquie. Après la partie officielle de ce déplacement, nous évoquerons la vie d'un Indien en Slovaquie, témoignage tiré de nos archives. La Slovaquie dans l'Union européenne, 20 ans de fonds européens. 20 années d'adhésion de la Slovaquie à l'Union européenne ont apporté au pays des ressources financières. Cependant, l'efficacité de ces investissements est compromise par la bureaucratie, un manque de contrôle et de coordination déficient. Pour vous accompagner, Jacques Oflak est au micro avec Renata Oflak et Zuzana Borowska. Notre ingénieur du son, Romana Schunderlikova, est à la régie, Radomir Mecha à la programmation musicale.

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0: La première visite officielle du Premier ministre indien en Slovaquie a confirmé le dynamisme croissant des relations bilatérales et l'ambition de les porter à un niveau supérieur. Le président slovaque, Peter Pellegrini, l'a déclaré lundi 15 juin, après avoir reçu le Premier ministre indien, Narendra Modi, au palais présidentiel.
2: Il a ajouté que la Slovaquie et l'Inde entrevoyaient des possibilités de coopération, notamment dans les domaines de la défense, des technologies spatiales et de l'énergie.
0: Nous sommes extrêmement fiers que notre premier satellite, SK Cube, ait été mis en orbite par une fusée indienne,
2: a déclaré M. Pellegrini. Il a également salué la croissance des échanges commerciaux bilatéraux et la présence d'investissements indiens en Slovaquie. Il a cité l'usine Jaguar Land Rover, près de Nitra, appartenant au groupe Tata Motors, comme l'exemple le plus frappant.
0: Je suis très heureux de donner suite à notre rencontre de février à New Delhi. J'en ai retiré une forte impression du développement technologique de l'Inde, de son dynamisme en matière d'innovation et de ses ambitions qui s'expriment dans la vision Viksit Bharat 2047.
2: A-t-il souligné. Le premier ministre indien a rencontré les plus hauts responsables du pays, dont le premier ministre Robert Fico. Selon lui, la Slovaquie et l'Inde ambitionnent de devenir des partenaires stratégiques dans plusieurs domaines. La rencontre a également été marquée par la signature de protocoles d'accord de coopération. La première étape de la visite officielle de M. Modi en Slovaquie a été la visite du château de Bratislava. Lui et le Premier ministre Robert Fico ont convenu de la nécessité d'approfondir la coopération stratégique.
0: Il s'agit principalement d'un échange d'expériences en matière de numérisation et d'utilisation de l'intelligence artificielle. Je suis très intéressé par les possibilités de coopération dans le domaine des industries d'armement où les opportunités sont relativement importantes.
2: Écoutons le Premier ministre indien.
0: Nos opportunités sont immenses, notamment dans des secteurs comme l'automobile, le transport ferroviaire, les technologies vertes. Tous ces domaines nous intéressent, tout comme l'énergie nucléaire.
2: L'Inde est également une source d'investissement et de partenariat pour la Slovaquie. Plusieurs investisseurs indiens sont actuellement présents en Slovaquie et leur nombre ne cesse d'augmenter. Environ 10 000 citoyens indiens y ont également trouvé un emploi. Le Premier ministre Modi de poursuivre.
0: Les personnes d'origine indienne résidant en Slovaquie contribuent de manière significative à l'économie et à la société. Afin d'accroître la mobilité des professionnels qualifiés, nous avons annoncé aujourd'hui la signature d'un protocole d'accord relatif aux migrations de main-d'œuvre.
2: Narendra Modi est au pouvoir en Inde depuis 12 ans. Durant cette période, le pays est devenu l'une des économies à la croissance la plus rapide au monde. Les échanges commerciaux entre l'Inde et la Slovaquie sont florissants et continuent de progresser, dépassant 1,5 milliard d'euros l'an dernier. Précision de Rakesh Torani, président de la Chambre de commerce et de culture indienne.
0: L'Inde recherche de nouveaux marchés, notamment en Slovaquie, représente actuellement le plus grand marché mondial. 1,6 milliard d'euros ne suffit pas encore. Je suis convaincu que d'ici quelques années, ce chiffre atteindra 5 à 6 milliards, voire plus.
2: Selon les deux dirigeants, les relations économiques entre la Slovaquie et l'Inde sont actuellement à leur plus haut niveau depuis la création de la République slovaque indépendante.
0: Nous vous proposons également un portrait du Premier ministre indien. Narendra Modi est né en 1950 dans une famille modeste de l'État indien du Gujarat. Enfant, il aidait son père à vendre du thé le long de la voie ferrée locale. Dès sa jeunesse, il s'impliqua dans des organisations hindoues et en 1985, il devint membre du Parti populaire indien.
2: Son talent politique le mena rapidement à la tête de son État natal, où il se forgea une solide réputation grâce à ses réformes économiques. Cependant, son nom est également associé à la critique. On lui reprocha la faiblesse de la réaction policière lors des sanglantes émeutes religieuses de 2002.
0: Malgré cela, sa popularité ne fut pas fondamentalement affectée. Depuis 2014, il a été Premier ministre de l'Inde à 3 reprises.
2: Selon les experts, Narendra Modi est aujourd'hui l'un des dirigeants mondiaux les plus influents. Explication de Mathieu Simalchik, directeur de l'Institut centre-européen des études asiatiques.
0: Les thèmes qui dominent sa politique et lui permettent de gagner des soutiens sont, outre la lutte contre la corruption en 2014, l'accent mis sur la politique sociale, le développement des infrastructures.
2: Sous son gouvernement, l'Inde a connu une croissance économique significative et a renforcé sa position sur la scène internationale, mais elle fait face parallèlement aux critiques des organisations de défense des droits humains concernant sa politique envers les minorités et l'état de la démocratie dans le pays. Mathieu Simalchik de poursuivre.
0: Sa politique est largement influencée par son penchant pour l'hindouisme politique, ou plutôt le nationalisme hindou, qui bénéficie d'un large soutien de la majorité hindoue indienne, mais au détriment de la protection des droits de diverses minorités.
2: L'Inde développe simultanément des relations avec plusieurs puissances mondiales et a récemment conclu un accord commercial avec l'Union européenne. Écoutons le Premier ministre Modi en janvier.
0: De nouveaux partenariats seront créés dans le domaine de la technologie et de l'innovation. Nous renforcerons conjointement les chaînes d'approvisionnement et le partenariat dans les domaines de la sécurité, de la défense et de la lutte antiterroriste.
2: Les constructeurs automobiles, les sociétés d'ingénierie et les fabricants d'électronique slovaques pourraient également tirer profit de l'accord de libre-échange entre l'Union européenne et l'Inde. Parmi les investissements indiens les plus importants en Slovaquie figure l'usine Jaguar Land Rover de Nitra. Ce n'est pas tout, selon Mathieu Simalchik, directeur de l'Institut centre-européen des études asiatiques.
0: Par ailleurs, nous avons constaté divers investissements de moindre envergure, par exemple de la production de batteries en Slovaquie, et plusieurs entreprises slovaques implantées en Inde y ont investi.
2: Voilà pour cette visite officielle du Premier ministre indien. Comme il le rappelait lui-même, une communauté indienne est installée en Slovaquie. Nous avions rencontré l'un d'eux.
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3: Akshay Kumar Dixit vient d'Inde. Il est arrivé ici en 1986. À l'époque, la Slovaquie faisait encore partie de la Tchécoslovaquie. Il a monté son affaire, employé des Indiens et fait de ce pays sa maison. Notre collègue Gavin Shebridge l'a rencontré dans son restaurant. Il nous raconte son histoire au micro de Radio Slovaquie Internationale.
4: J'ai été envoyé ici par mes parents pour y étudier. J'ai fait des études d'ingénieur industriel.
3: Arrivé à Bratislava en 1986, quand le pays faisait encore partie de la République socialiste tchécoslovaque, Akshay a appris le slovaque pendant 6 mois. Diplômé en 1991, il choisit une autre voie et se lance dans l'import-export entre la Slovaquie et l'Inde, ce qu'il continue de faire encore à l'heure actuelle, mais pas seulement.
4: En plus, beaucoup de gens m'ont demandé d'ouvrir un authentique restaurant indien. Mes clients indiens venaient ici, avaient un problème avec la nourriture. C'est pourquoi nous avons ouvert un restaurant indien ici à Bratislava. Il fonctionne depuis 15 ans. Il y avait déjà quelques restaurants indiens, mais ils n'étaient pas authentiques, mais slovaques. Mes invités ont dit qu'ils avaient besoin de quelque chose d'original.
3: Y a-t-il beaucoup d'Indiens en Slovaquie ? et en particulier à Bratislava?
4: Pas beaucoup, officiellement. 200 Indiens vivent dans toute la Slovaquie, essentiellement à Bratislava, environ 120. On observe une augmentation depuis ces 5 dernières années. On était moins avant ici. Désormais, les Indiens trouvent Bratislava plus attractive qu'auparavant.
3: Akshay explique que la communauté indienne en Slovaquie est réduite. Ses membres ne se rencontrent pas souvent et ils sont fort occupés. Il espère changer ça.
4: On s'est rencontrés parfois. Ces deux dernières années, je n'ai rien fait. J'espère organiser quelque chose cette année pour qu'on puisse se rencontrer.
3: Différences culturelles, barrières de la langue, difficultés à trouver un travail sont les principaux freins à la réussite des Indiens en Slovaquie, selon Akshay. Où les Indiens pratiquent-ils leur religion ?
4: Actuellement, les Hindous n'ont pas besoin de temples ou de monuments pour pratiquer leur culte. Nous pouvons le faire à la maison.
3: Qu'en est-il de la cuisine, fort différente des plats préparés en Slovaquie? Ce n'est pas un problème pour Dixit.
4: Je ne mange pas régulièrement de la nourriture slovaque, mais je la trouve très attrayante. Mais comme je ne vois pas de plat slovaque tous les jours, c'est pourquoi je la trouve exotique.
3: Amateur de saveurs exotiques, il arrive que les plats préparés dans les restaurants chinois ou indiens, comme le korma ou le kung pao, puissent être moins épicés que ce qu'on attendait, peut-être pour ne pas choquer les palais slovaques. Pourquoi est-ce ainsi?
4: Parce que ça dépend du type de restaurant que vous voulez ouvrir. Soit un restaurant authentique, soit pour faire de l'argent. Si vous voulez faire de l'argent, il faut en ouvrir un autre. Si vous voulez servir de la nourriture authentique, c'est un peu plus cher, mais les gens aiment ça. Nous avons donc choisi d'ouvrir un restaurant indien authentique.
3: Où trouvent-ils les ingrédients? Ça ne s'achète pas au supermarché du coin.
4: Nous les faisons venir généralement d'Inde. Nous les importons directement. Voilà pourquoi nos plats sont vraiment authentiques.
3: Quel conseil pourrait-il donner à un Indien qui s'installerait en Slovaquie pour le travail ou pour des raisons sentimentales?
4: Si il est amoureux, il n'y a pas de conseil à lui donner. Et pour le travail, la Slovaquie est un pays très ouvert.
3: C'est la conclusion à laquelle est arrivé Akshay Kumar Dixit, entrepreneur indien vivant en Slovaquie. 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
0: Et voilà pour ce dossier sur la venue exceptionnelle du Premier ministre indien en Slovaquie.
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0: La Slovaquie gaspillerait les fonds européens. L'efficacité des fonds européens en Slovaquie est compromise par la bureaucratie, un contrôle insuffisant, une coordination déficiente et un faible niveau de prévention de la fraude. C'est ce que révèle le rapport de la Haute Autorité de l'Audit de la République slovaque qui a analysé l'utilisation des fonds européens entre 2004 et 2025. Selon Peter Stano, chef de la représentation de la Commission européenne à Bratislava, les conclusions de la Haute Autorité concordent avec les informations communiquées par la Commission européenne à ses partenaires slovaques.
2: Peter Stano, chef de la représentation de la Commission européenne à Bratislava, précise.
0: Si la Slovaquie souhaite tirer pleinement parti des généreuses contributions des contribuables des autres États membres de l'Union européenne sous forme de fonds européens, elle doit revoir son approche et son système actuel de gestion de ses fonds.
2: Monsieur Andrássy, président de la Haute Autorité de l'Audit, dresse quant à lui un constat sévère.
4: Selon lui, la Slovaquie aurait gâché une opportunité unique, l'aide financière européenne. Les contribuables européens contribuent au développement de la Slovaquie et de ses régions. La convergence aurait dû améliorer le niveau de vie des habitants de l'Est et du centre de la Slovaquie et ainsi rapprocher le pays des pays et régions les plus avancés d'Europe grâce aux ressources européennes.
2: Or, le pays aurait échoué, selon Andrássy, qui continue.
4: La Slovaquie est le seul pays d'Europe centrale à avoir régressé ces 10 dernières années au lieu de progresser. Le niveau de vie et la croissance du produit intérieur brut, en termes de pouvoir d'achat, ont diminué.
0: Ces chiffres sont alarmants. Sans les ressources européennes, la situation en Slovaquie serait encore pire. Nous avons substitué à nos propres finances, services et activités financées par le budget européen, ce qui a pour conséquence un développement non durable. L'innovation est rare et nous avons davantage utilisé les ressources européennes pour le fonctionnement courant du pays que pour son développement durable.
2: Toujours, selon le président de la haute autorité de l'audit, Lubomir Andrássy, de 2004 à fin 2025, la Slovaquie a reçu 25,6 milliards d'euros de l'Union européenne, soit 5 327 euros par habitant ou 21 euros par mois.
0: 20 années d'adhésion confirment que le montant des fonds alloués ne garantit pas à lui seul le succès et que la qualité des institutions, l'orientation stratégique des investissements et la stabilité du cadre réglementaire jouent un rôle essentiel.
2: Indique dans son rapport la haute autorité de l'audit, M. Andrássy a souligné.
0: Dépenser uniquement parce que le budget le permet est la pire des solutions.
2: Selon lui, l'inefficacité de l'absorption est souvent due à la pression du temps, mais aussi aux conditions fixées.
0: Le taux d'absorption le plus élevé associé au plus grand gaspillage est observé lorsque la participation du bénéficiaire est nulle ou de l'ordre de 10%.
2: A-t-il constaté. D'après la haute autorité, l'objectif principal de réduction des disparités régionales n'a été que partiellement atteint.
0: L'effet stimulant des fonds européens a progressivement cédé la place à une tendance à l'éviction des ressources nationales et de l'investissement public par les fonds européens. Ceux-ci, hors dépenses de défense, ont progressivement représenté plus de la moitié des investissements publics, atteignant 80% en 2015. Les inspections menées ont révélé des problèmes récurrents, une préparation insuffisante des projets, des incohérences méthodologiques, des erreurs administratives, une faible qualité des évaluations d'experts, des contraintes de temps, des défaillances dans les marchés publics, un fort taux de rotation du personnel, l'absence d'indicateurs mesurables et un décaissement irrégulier, souvent reporté à la fin des périodes électorales. Et voilà, chers amis fidèles à l'écoute, c'est tout pour ce lundi. Demain, retrouvez l'émission sur le sport, la santé, l'enseignement et la science. Quant à moi, je vous souhaite une bonne semaine. Je vous dis à la prochaine et d'ici là, chers auditeurs, bonne suite des programmes francophones de Radio Slovaquie Internationale.

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1: Bonjour et bienvenue à l'écoute du petit journal de ce lundi 22 juin 2026, préparé par Tania Miniarovičová, selon les sources des agences de presse slovaques et présenté par Marie-Ondine Vidal.
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1: Juraj Blanár en visite officielle au Panama. Le budget de l'État au cœur du débat sur le niveau de vie en Slovaquie. Moody's confirme la note de la Slovaquie malgré les incertitudes économiques. Le ministre slovaque des Affaires étrangères, Juraj Blanár, effectue du samedi 20 juin au jeudi 25 juin une visite de travail au Panama à l'occasion de la 56e Assemblée générale de l'Organisation des États américains. Il s'agit de la première visite officielle d'un chef de la diplomatie slovaque dans ce pays. L'objectif principal de ce déplacement est de renforcer les relations politiques et économiques avec les pays d'Amérique latine et d'obtenir un soutien à la candidature de la Slovaquie comme membre non permanent du Conseil de sécurité de l'ONU pour la période 2028-2029. Juraj Blanár rencontrera plusieurs responsables panaméens, signera un mémorandum sur les consultations politiques et participera également à un forum économique slovaco-panaméen. Selon le ministre, la candidature slovaque bénéficie déjà du soutien préliminaire de plus d'une centaine d'États membres des Nations Unies. La ministre de l'économie, Deniza Saková, a déclaré que le budget de l'État en préparation sera axé sur le maintien du niveau de vie des citoyens, de la préservation des avantages sociaux. Selon elle, le gouvernement ne veut pas permettre une baisse de niveau de vie et prévoit de poursuivre le soutien aux pensions de 13e mois, aux familles avec enfants, à l'augmentation du salaire minimum, ainsi qu'à l'aide face au prix élevé de l'énergie. Les négociations sur le budget sont encore en cours et les détails ne sont pas encore connus, des changements dans le système fiscal et des cotisations étant également envisagés. Le député de l'opposition Marian Viskupić a critiqué le gouvernement, affirmant que la consolidation budgétaire est insuffisante et que le niveau de vie de la population s'est détérioré. Il propose des économies importantes dans l'administration publique, une réduction du nombre d'employés de l'État, la suppression de la taxe sur les transactions et une baisse des impôts des charges sociales. Il a également critiqué l'augmentation du déficit et le manque de mesures concrètes du gouvernement. L'agence de notation Moody's a confirmé la note souveraine de la Slovaquie à A3 avec perspective stable. Le ministère des Finances considère cette décision comme un signal positif dans un contexte marqué par les tensions économiques en Europe, les conflits commerciaux et l'incertitude mondiale. Moody's souligne notamment le niveau élevé des revenus par habitant et un endettement modéré. L'agence prévoit également une accélération de la croissance économique slovaque à 1,7% en 2027, soutenue par la consommation des ménages et le démarrage de la production dans une nouvelle usine automobile. L'agence met toutefois en garde contre certains risques, notamment la forte dépendance de l'économie slovaque au secteur automobile et à la conjoncture allemande. Selon le ministre des Finances Ladislav Kamenický, les difficultés actuelles sont principalement liées à des facteurs extérieurs sur lesquels le gouvernement n'a qu'une influence limitée. Moody's est la dernière des trois grandes agences de notation à avoir évalué la Slovaquie ces derniers mois. Fitch a maintenu sa note, tandis que Standard & Poor's l'a abaissée d'un cran en avril. Le Premier ministre Robert Fico a présenté la confirmation de la note de crédit de la Slovaquie par l'agence Moody's comme une preuve que la situation du pays est meilleure que ne le prétendent l'opposition et une partie des médias. Il a rappelé que le gouvernement avait obtenu le soutien des 78 députés de la coalition lors du vote de confiance et a souligné que la dette publique slovaque restait, selon lui, à un niveau maîtrisable. Il a également critiqué l'attitude de l'opposition lors de ce vote et rejeté les affirmations concernant le mauvais état des finances publiques. Il a également mis en avant plusieurs investissements étrangers, notamment de nouveaux projets à Rimavská Sobota, près de Košice, et à Surani, ainsi que la visite du premier ministre indien Narendra Modi. En matière de politique étrangère, il s'est prononcé en faveur du dialogue avec la Russie et l'Ukraine et a insisté sur la nécessité de rechercher des solutions pacifiques au conflit. Il a également critiqué ce qu'il considère comme un double standard de l'UE dans l'évaluation des violations du droit international et a affirmé que la Slovaquie devait développer des relations pragmatiques avec ses partenaires, y compris la Chine. Son discours comportait aussi de vives critiques à l'égard de l'opposition, de certaines organisations non gouvernementales et d'une partie des médias. Les forces armées slovaques utilisent déjà certains types de drones et les intègrent progressivement dans leur plan de défense. Toutefois, selon le chef d'état-major Miroslav Lorinc, la Slovaquie n'est encore qu'au début de ce processus. L'armée souhaite désormais se concentrer non seulement sur les drones de reconnaissance, mais aussi sur les drones d'attaque à plus longue portée. Le développement de systèmes de défense anti-drones constitue également une priorité, avec des tests menés en coopération avec l'industrie de défense slovaque.
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1: La mauvaise qualité de l'air réduit l'espérance de vie des Slovaques de plus d'un an en moyenne. Dans les communes les plus touchées, l'air pollué peut même faire perdre plus de 2 années de vie. Les régions les plus affectées sont le Poiplie, le Gemer, l'Orava, le Bas-Zemplin et la région de Košice. C'est ce qu'a indiqué l'Institut de politique environnementale du ministère slovaque de l'Environnement. Selon les analystes, les principales sources de pollution atmosphérique sont les chaudières obsolètes, les combustibles de mauvaise qualité et les mauvaises pratiques de chauffage. Le chauffage domestique aux combustibles solides constitue la principale source de particules fines, PM2.5, et serait responsable d'environ 3/4 de ces émissions. En raison des conditions géographiques, les polluants se dispersent souvent difficilement et s'accumulent dans les zones habitées. L'Institut recommande donc d'utiliser du bois sec pour le chauffage, de ne pas brûler de déchets, d'entretenir régulièrement les chaudières et les cheminées, ainsi que d'adopter des techniques de chauffage appropriées. Ces conclusions proviennent d'une étude réalisée conjointement par l'Institut de politique environnementale, l'Institut des analyses de santé, l'Université Comenius de Bratislava, l'Université technique de Brno et l'Institut hydrométrique slovaque. L'étude établit un lien entre les données sur la qualité de l'air et la mortalité dans près de 3000 communes slovaques.
2: Chers auditeurs francophones de Radio Slovaquie Internationale, après ce bloc d'actualité, nous vous souhaitons la bienvenue dans votre émission du lundi avec vos rubriques traditionnelles comme la Slovaquie sans frontières et la vie comme elle va. Voici un déplacement historique. Le premier ministre indien s'est rendu pour la première fois en Slovaquie. Après la partie officielle de ce déplacement, nous évoquerons la vie d'un Indien en Slovaquie, témoignage tiré de nos archives. La Slovaquie dans l'Union européenne, 20 ans de fonds européens. 20 années d'adhésion de la Slovaquie à l'Union européenne ont apporté au pays des ressources financières. Cependant, l'efficacité de ces investissements est compromise par la bureaucratie, un manque de contrôle et de coordination déficient. Pour vous accompagner, Jacques Oflak est au micro avec Renata Oflak et Zuzana Borowska. Notre ingénieur du son, Romana Schunderlikova, est à la régie. Radomir Mecha à la programmation musicale.

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0: La première visite officielle du Premier ministre indien en Slovaquie a confirmé le dynamisme croissant des relations bilatérales et l'ambition de les porter à un niveau supérieur. Le président slovaque, Peter Pellegrini, l'a déclaré lundi 15 juin, après avoir reçu le Premier ministre indien, Narendra Modi, au palais présidentiel.
2: Il a ajouté que la Slovaquie et l'Inde entrevoyaient des possibilités de coopération, notamment dans les domaines de la défense, des technologies spatiales et de l'énergie.
0: Nous sommes extrêmement fiers que notre premier satellite, SK Cube, ait été mis en orbite par une fusée indienne,
2: a déclaré M. Pellegrini. Il a également salué la croissance des échanges commerciaux bilatéraux et la présence d'investissements indiens en Slovaquie. Il a cité l'usine Jaguar Land Rover, près de Nitra, appartenant au groupe Tata Motors, comme l'exemple le plus frappant.
0: Je suis très heureux de donner suite à notre rencontre de février à New Delhi. J'en ai retiré une forte impression du développement technologique de l'Inde, de son dynamisme en matière d'innovation et de ses ambitions qui s'expriment dans la vision Viksit Bharat 2047.
2: A-t-il souligné. Le premier ministre indien a rencontré les plus hauts responsables du pays, dont le premier ministre Robert Fico. Selon lui, la Slovaquie et l'Inde ambitionnent de devenir des partenaires stratégiques dans plusieurs domaines. La rencontre a également été marquée par la signature de protocoles d'accords de coopération. La première étape de la visite officielle de M. Modi en Slovaquie a été la visite du château de Bratislava. Lui et le Premier ministre Robert Fico ont convenu de la nécessité d'approfondir la coopération stratégique.
0: Il s'agit principalement d'un échange d'expériences en matière de numérisation et d'utilisation de l'intelligence artificielle. Je suis très intéressé par les possibilités de coopération dans le domaine des industries d'armement où les opportunités sont relativement importantes.
2: Écoutons le Premier ministre indien.
0: Nos opportunités sont immenses, notamment dans des secteurs comme l'automobile, le transport ferroviaire, les technologies vertes. Tous ces domaines nous intéressent, tout comme l'énergie nucléaire.
2: L'Inde est également une source d'investissement et de partenariat pour la Slovaquie. Plusieurs investisseurs indiens sont actuellement présents en Slovaquie et leur nombre ne cesse d'augmenter. Environ 10 000 citoyens indiens y ont également trouvé un emploi. Le Premier ministre Modi de poursuivre.
0: Les personnes d'origine indienne résidant en Slovaquie contribuent de manière significative à l'économie et à la société. Afin d'accroître la mobilité des professionnels qualifiés, nous avons annoncé aujourd'hui la signature d'un protocole d'accord relatif aux migrations de main-d'œuvre.
2: Narendra Modi est au pouvoir en Inde depuis 12 ans. Durant cette période, le pays est devenu l'une des économies à la croissance la plus rapide au monde. Les échanges commerciaux entre l'Inde et la Slovaquie sont florissants et continuent de progresser, dépassant 1,5 milliard d'euros l'an dernier. Précision de Rakesh Torani, président de la Chambre de commerce et de culture indienne.
0: L'Inde recherche de nouveaux marchés, notamment en Slovaquie, représente actuellement le plus grand marché mondial. 1,6 milliard d'euros ne suffit pas encore. Je suis convaincu que d'ici quelques années, ce chiffre atteindra 5 à 6 milliards, voire plus.
2: Selon les deux dirigeants, les relations économiques entre la Slovaquie et l'Inde sont actuellement à leur plus haut niveau depuis la création de la République slovaque indépendante.
0: Nous vous proposons également un portrait du Premier ministre indien. Narendra Modi est né en 1950 dans une famille modeste de l'État indien du Gujarat. Enfant, il aidait son père à vendre du thé le long de la voie ferrée locale. Dès sa jeunesse, il s'impliqua dans des organisations hindoues et en 1985, il devint membre du Parti populaire indien.
2: Son talent politique le mena rapidement à la tête de son État natal, où il se forgea une solide réputation grâce à ses réformes économiques. Cependant, son nom est également associé à la critique. On lui reprocha la faiblesse de la réaction policière lors des sanglantes émeutes religieuses de 2002.
0: Malgré cela, sa popularité ne fut pas fondamentalement affectée. Depuis 2014, il a été Premier ministre de l'Inde à 3 reprises.
2: Selon les experts, Narendra Modi est aujourd'hui l'un des dirigeants mondiaux les plus influents. Explication de Mathieu Simalchik, directeur de l'Institut centre-européen des études asiatiques.
0: Les thèmes qui dominent sa politique et lui permettent de gagner des soutiens sont, outre la lutte contre la corruption en 2014, l'accent mis sur la politique sociale et le développement des infrastructures.
2: Sous son gouvernement, l'Inde a connu une croissance économique significative et a renforcé sa position sur la scène internationale, mais elle fait face parallèlement aux critiques des organisations de défense des droits humains concernant sa politique envers les minorités et l'état de la démocratie dans le pays. Mathieu Simalchik de poursuivre.
0: Sa politique est largement influencée par son penchant pour l'hindouisme politique, ou plutôt le nationalisme hindou, qui bénéficie d'un large soutien de la majorité hindoue indienne, mais au détriment de la protection des droits de diverses minorités.
2: L'Inde développe simultanément des relations avec plusieurs puissances mondiales et a récemment conclu un accord commercial avec l'Union européenne. Écoutons le Premier ministre Modi en janvier.
0: De nouveaux partenariats seront créés dans le domaine de la technologie et de l'innovation. Nous renforcerons conjointement les chaînes d'approvisionnement et le partenariat dans les domaines de la sécurité, de la défense et de la lutte antiterroriste.
2: Les constructeurs automobiles, les sociétés d'ingénierie et les fabricants d'électronique slovaques pourraient également tirer profit de l'accord de libre-échange entre l'Union européenne et l'Inde. Parmi les investissements indiens les plus importants en Slovaquie figure l'usine Jaguar Land Rover de Nitra. Ce n'est pas tout, selon Mathieu Simalchik, directeur de l'Institut centre-européen des études asiatiques.
0: Par ailleurs, nous avons constaté divers investissements de moindre envergure, par exemple de la production de batteries en Slovaquie, et plusieurs entreprises slovaques implantées en Inde y ont investi.
2: Voilà pour cette visite officielle du Premier ministre indien. Comme il le rappelait lui-même, une communauté indienne est installée en Slovaquie. Nous avions rencontré l'un d'eux.
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3: Akshay Kumar Dixit vient d'Inde. Il est arrivé ici en 1986. À l'époque, la Slovaquie faisait encore partie de la Tchécoslovaquie. Il a monté son affaire, employé des Indiens et fait de ce pays sa maison. Notre collègue Gavin Shebridge l'a rencontré dans son restaurant. Il nous raconte son histoire au micro de Radio Slovaquie Internationale.
4: J'ai été envoyé ici par mes parents pour y étudier. J'ai fait des études d'ingénieur industriel.
3: Arrivé à Bratislava en 1986, quand le pays faisait encore partie de la République socialiste tchécoslovaque, Akshay a appris le slovaque pendant 6 mois. Diplômé en 1991, il choisit une autre voie et se lance dans l'import-export entre la Slovaquie et l'Inde, ce qu'il continue de faire encore à l'heure actuelle, mais pas seulement.
4: En plus, beaucoup de gens m'ont demandé d'ouvrir un authentique restaurant indien. Mes clients indiens venaient ici, avaient un problème avec la nourriture. C'est pourquoi nous avons ouvert un restaurant indien ici à Bratislava. Il fonctionne depuis 15 ans. Il y avait déjà quelques restaurants indiens, mais ils n'étaient pas authentiques, mais slovaques. Mes invités ont dit qu'ils avaient besoin de quelque chose d'original.
3: Y a-t-il beaucoup d'Indiens en Slovaquie? et en particulier à Bratislava?
4: Pas beaucoup, officiellement. 200 Indiens vivent dans toute la Slovaquie, essentiellement à Bratislava, environ 120. On observe une augmentation depuis ces 5 dernières années. On était moins avant ici. Désormais, les Indiens trouvent Bratislava plus attractive qu'auparavant.
3: Akshay explique que la communauté indienne en Slovaquie est réduite. Ses membres ne se rencontrent pas souvent et ils sont fort occupés. Il espère changer ça.
4: On s'est rencontrés parfois. Ces deux dernières années, je n'ai rien fait. J'espère organiser quelque chose cette année pour qu'on puisse se rencontrer.
3: Différences culturelles, barrières de la langue, difficultés à trouver un travail sont les principaux freins à la réussite des Indiens en Slovaquie, selon Akshay. Où les Indiens pratiquent-ils leur religion ?
4: Actuellement, les hindous n'ont pas besoin de temples ou de monuments pour pratiquer leur culte. Nous pouvons le faire à la maison.
3: Qu'en est-il de la cuisine, fort différente des plats préparés en Slovaquie? Ce n'est pas un problème pour Dixit.
4: Je ne mange pas régulièrement de la nourriture slovaque, mais je la trouve très attrayante. Mais comme je ne vois pas de plat slovaque tous les jours, c'est pourquoi je la trouve exotique.
3: Amateur de saveurs exotiques, il arrive que les plats préparés dans les restaurants chinois ou indiens, comme le korma ou le kung pao, puissent être moins épicés que ce qu'on attendait, peut-être pour ne pas choquer les palais slovaques. Pourquoi est-ce ainsi?
4: Parce que ça dépend du type de restaurant que vous voulez ouvrir. Soit un restaurant authentique, soit pour faire de l'argent. Si vous voulez faire de l'argent, il faut en ouvrir un autre. Si vous voulez servir de la nourriture authentique, c'est un peu plus cher, mais les gens aiment ça. Nous avons donc choisi d'ouvrir un restaurant indien authentique.
3: Où trouve-t-il les ingrédients? Ça ne s'achète pas au supermarché du coin.
4: Nous les faisons venir généralement d'Inde. Nous les importons directement. Voilà pourquoi nos plats sont vraiment authentiques.
3: Quel conseil pourrait-il donner à un Indien qui s'installerait en Slovaquie pour le travail ou pour des raisons sentimentales?
4: S'il est amoureux, il n'y a pas de conseil à lui donner. Et pour le travail, la Slovaquie est un pays très ouvert.
3: C'est la conclusion à laquelle est arrivé Akshay Kumar Dixit, entrepreneur indien vivant en Slovaquie. Et vous écoutez RSI, ou comme on le dit,
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0: Et voilà pour ce dossier sur la venue exceptionnelle du Premier ministre indien en Slovaquie.
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0: La Slovaquie gaspillerait les fonds européens. L'efficacité des fonds européens en Slovaquie est compromise par la bureaucratie, un contrôle insuffisant, une coordination déficiente et un faible niveau de prévention de la fraude. C'est ce que révèle le rapport de la Haute Autorité de l'Audit de la République Slovaque qui a analysé l'utilisation des fonds européens entre 2004 et 2025. Selon Peter Stano, chef de la représentation de la Commission européenne à Bratislava, les conclusions de la Haute Autorité concordent avec les informations communiquées par la Commission européenne à ses partenaires slovaques.
2: Peter Stano, chef de la représentation de la Commission européenne à Bratislava, précise.
0: Si la Slovaquie souhaite tirer pleinement parti des généreuses contributions des contribuables des autres États membres de l'Union européenne sous forme de fonds européens, elle doit revoir son approche et son système actuel de gestion de ses fonds.
2: Monsieur Andrássy, président de la Haute Autorité de l'Audit, dresse quant à lui un constat sévère.
0: Selon lui, la Slovaquie aurait gâché une opportunité unique, l'aide financière européenne. Les contribuables européens contribuent au développement de la Slovaquie et de ses régions. La convergence aurait dû améliorer le niveau de vie des habitants de l'Est et du centre de la Slovaquie et ainsi rapprocher le pays des pays et régions les plus avancés d'Europe grâce aux ressources européennes.
2: Or, le pays aurait échoué, selon Andrássy, qui continue.
0: La Slovaquie est le seul pays d'Europe centrale à avoir régressé ces 10 dernières années au lieu de progresser. Le niveau de vie et la croissance du produit intérieur brut, en termes de pouvoir d'achat, ont diminué. Ces chiffres sont alarmants. Sans les ressources européennes, la situation en Slovaquie serait encore pire. Nous avons substitué à nos propres finances, services et activités financées par le budget européen, ce qui a pour conséquence un développement non durable. L'innovation est rare et nous avons davantage utilisé les ressources européennes pour le fonctionnement courant du pays que pour son développement durable.
2: Toujours, selon le président de la haute autorité de l'audit, Lubomir Andrássy, de 2004 à fin 2025, la Slovaquie a reçu 25,6 milliards d'euros de l'Union européenne, soit 5 327 euros par habitant ou 21 euros par mois.
0: 20 années d'adhésion confirment que le montant des fonds alloués ne garantit pas à lui seul le succès et que la qualité des institutions, l'orientation stratégique des investissements et la stabilité du cadre réglementaire jouent un rôle essentiel.
2: Indique dans son rapport la haute autorité de l'audit, M. Andrássy a souligné.
0: Dépenser uniquement parce que le budget le permet est la pire des solutions.
2: Selon lui, l'inefficacité de l'absorption est souvent due à la pression du temps, mais aussi aux conditions fixées.
0: Le taux d'absorption le plus élevé associé au plus grand gaspillage est observé lorsque la participation du bénéficiaire est nulle ou de l'ordre de 10%.
2: A-t-il constaté. D'après la haute autorité, l'objectif principal de réduction des disparités régionales n'a été que partiellement atteint.
0: L'effet stimulant des fonds européens a progressivement cédé la place à une tendance à l'éviction des ressources nationales et de l'investissement public par les fonds européens. Ceux-ci, hors dépenses de défense, ont progressivement représenté plus de la moitié des investissements publics, atteignant 80% en 2015. Les inspections menées ont révélé des problèmes récurrents, une préparation insuffisante des projets, des incohérences méthodologiques, des erreurs administratives, une faible qualité des évaluations d'experts, des contraintes de temps, des défaillances dans les marchés publics, un fort taux de rotation du personnel, l'absence d'indicateurs mesurables et un décaissement irrégulier, souvent reporté à la fin des périodes électorales. Et voilà, chers amis fidèles à l'écoute, c'est tout pour ce lundi. Demain, retrouvez l'émission sur le sport, la santé, l'enseignement et la science. Quant à moi, je vous souhaite une bonne semaine. Je vous dis à la prochaine et d'ici là, chers auditeurs, bonne suite des programmes francophones de Radio Slovaquie Internationale.

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1: Bonjour et bienvenue à l'écoute du petit journal de ce lundi 22 juin 2026, préparé par Tania Miniarovičová, selon les sources des agences de presse slovaques et présenté par Marie-Ondine Vidal.
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1: Juraj Blanár en visite officielle au Panama. Le budget de l'État au cœur du débat sur le niveau de vie en Slovaquie. Moody's confirme la note de la Slovaquie malgré les incertitudes économiques. Le ministre slovaque des Affaires étrangères, Juraj Blanár, effectue du samedi 20 juin au jeudi 25 juin une visite de travail au Panama à l'occasion de la 56e Assemblée générale de l'Organisation des États américains. Il s'agit de la première visite officielle d'un chef de la diplomatie slovaque dans ce pays. L'objectif principal de ce déplacement est de renforcer les relations politiques et économiques avec les pays d'Amérique latine et d'obtenir un soutien à la candidature de la Slovaquie comme membre non permanent du Conseil de sécurité de l'ONU pour la période 2028-2029. Juraj Blanár rencontrera plusieurs responsables panaméens, signera un mémorandum sur les consultations politiques et participera également à un forum économique slovaco-panaméen. Selon le ministre, la candidature slovaque bénéficie déjà du soutien préliminaire de plus d'une centaine d'États membres des Nations Unies. La ministre de l'économie, Deniza Saková, a déclaré que le budget de l'État en préparation sera axé sur le maintien du niveau de vie des citoyens, de la préservation des avantages sociaux. Selon elle, le gouvernement ne veut pas permettre une baisse de niveau de vie et prévoit de poursuivre le soutien aux pensions de 13e mois, aux familles avec enfants, à l'augmentation du salaire minimum, ainsi qu'à l'aide face au prix élevé de l'énergie. Les négociations sur le budget sont encore en cours et les détails ne sont pas encore connus, des changements dans le système fiscal et des cotisations étant également envisagés. Le député de l'opposition Marian Viskupić a critiqué le gouvernement, affirmant que la consolidation budgétaire est insuffisante et que le niveau de vie de la population s'est détérioré. Il propose des économies importantes dans l'administration publique, une réduction du nombre d'employés de l'État, la suppression de la taxe sur les transactions et une baisse des impôts des charges sociales. Il a également critiqué l'augmentation du déficit et le manque de mesures concrètes du gouvernement. L'agence de notation Moody's a confirmé la note souveraine de la Slovaquie à A3 avec perspective stable. Le ministère des Finances considère cette décision comme un signal positif dans un contexte marqué par les tensions économiques en Europe, les conflits commerciaux et l'incertitude mondiale. Moody's souligne notamment le niveau élevé des revenus par habitant et un endettement modéré. L'agence prévoit également une accélération de la croissance économique slovaque à 1,7% en 2027, soutenue par la consommation des ménages et le démarrage de la production dans une nouvelle usine automobile. L'agence met toutefois en garde contre certains risques, notamment la forte dépendance de l'économie slovaque au secteur automobile et à la conjoncture allemande. Selon le ministre des Finances Ladislav Kamenický, les difficultés actuelles sont principalement liées à des facteurs extérieurs sur lesquels le gouvernement n'a qu'une influence limitée. Moody's est la dernière des trois grandes agences de notation à avoir évalué la Slovaquie ces derniers mois. Fitch a maintenu sa note, tandis que Standard & Poor's l'a abaissée d'un cran en avril. Le Premier ministre Robert Fico a présenté la confirmation de la note de crédit de la Slovaquie par l'agence Moody's comme une preuve que la situation du pays est meilleure que ne le prétendent l'opposition et une partie des médias. Il a rappelé que le gouvernement avait obtenu le soutien des 78 députés de la coalition lors du vote de confiance et a souligné que la dette publique slovaque restait, selon lui, à un niveau maîtrisable. Il a également critiqué l'attitude de l'opposition lors de ce vote et rejeté les affirmations concernant le mauvais état des finances publiques. Il a également mis en avant plusieurs investissements étrangers, notamment de nouveaux projets à Rimavská Sobota, près de Košice, et à Surani, ainsi que la visite du Premier ministre indien Narendra Modi. En matière de politique étrangère, il s'est prononcé en faveur du dialogue avec la Russie et l'Ukraine et a insisté sur la nécessité de rechercher des solutions pacifiques au conflit. Il a également critiqué ce qu'il considère comme un double standard de l'UE dans l'évaluation des violations du droit international et a affirmé que la Slovaquie devait développer des relations pragmatiques avec ses partenaires, y compris la Chine. Son discours comportait aussi de vives critiques à l'égard de l'opposition, de certaines organisations non gouvernementales et d'une partie des médias. Les forces armées slovaques utilisent déjà certains types de drones et les intègrent progressivement dans leur plan de défense. Toutefois, selon le chef d'état-major Miroslav Lorinc, la Slovaquie n'est encore qu'au début de ce processus. L'armée souhaite désormais se concentrer non seulement sur les drones de reconnaissance, mais aussi sur les drones d'attaque à plus longue portée. Le développement de systèmes de défense anti-drone constitue également une priorité, avec des tests menés en coopération avec l'industrie de défense slovaque.
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1: La mauvaise qualité de l'air réduit l'espérance de vie des Slovaques de plus d'un an en moyenne. Dans les communes les plus touchées, l'air pollué peut même faire perdre plus de 2 années de vie. Les régions les plus affectées sont le Poiplie, le Gemer, l'Orava, le Bas-Zemplín et la région de Košice. C'est ce qu'a indiqué l'Institut de politique environnementale du ministère slovaque de l'Environnement. Selon les analystes, les principales sources de pollution atmosphérique sont les chaudières obsolètes, les combustibles de mauvaise qualité et les mauvaises pratiques de chauffage. Le chauffage domestique aux combustibles solides constitue la principale source de particules fines, PM2.5, et serait responsable d'environ 3/4 de ces émissions. En raison des conditions géographiques, les polluants se dispersent souvent difficilement et s'accumulent dans les zones habitées. L'Institut recommande donc d'utiliser du bois sec pour le chauffage, de ne pas brûler de déchets, d'entretenir régulièrement les chaudières et les cheminées, ainsi que d'adopter des techniques de chauffage appropriées. Ces conclusions proviennent d'une étude réalisée conjointement par l'Institut de politique environnementale, l'Institut des analyses de santé, l'Université Comenius de Bratislava, l'Université technique de Brno et l'Institut hydrométrique slovaque. L'étude établit un lien entre les données sur la qualité de l'air et la mortalité dans près de 3000 communes slovaques.
2: Chers auditeurs francophones de Radio Slovaquie Internationale, après ce bloc d'actualité, nous vous souhaitons la bienvenue dans votre émission du lundi avec vos rubriques traditionnelles comme la Slovaquie sans frontières et la vie comme elle va. Voici un déplacement historique. Le premier ministre indien s'est rendu pour la première fois en Slovaquie. Après la partie officielle de ce déplacement, nous évoquerons la vie d'un Indien en Slovaquie, témoignage tiré de nos archives. La Slovaquie dans l'Union européenne, 20 ans de fonds européens. 20 années d'adhésion de la Slovaquie à l'Union européenne ont apporté au pays des ressources financières. Cependant, l'efficacité de ces investissements est compromise par la bureaucratie, un manque de contrôle et de coordination déficient. Pour vous accompagner, Jacques Oflak est au micro avec Renata Oflak et Zuzana Borowska. Notre ingénieur du son, Romana Schumberlikova, est à la régie. Radomir Mecha à la programmation musicale.

0: Vous êtes sur les ondes de Radio Slovaquie Internationale et vous suivez votre émission du lundi. Vous venez d'écouter l'ensemble folklorique Uzav Chan. Votre lundi radiophonique se poursuit après cette pause musicale.
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0: La première visite officielle du Premier ministre indien en Slovaquie a confirmé le dynamisme croissant des relations bilatérales et l'ambition de les porter à un niveau supérieur. Le président slovaque, Peter Pellegrini, l'a déclaré lundi 15 juin, après avoir reçu le Premier ministre indien, Narendra Modi, au palais présidentiel.
2: Il a ajouté que la Slovaquie et l'Inde entrevoyaient des possibilités de coopération, notamment dans les domaines de la défense, des technologies spatiales et de l'énergie.
0: Nous sommes extrêmement fiers que notre premier satellite, SK Cube, ait été mis en orbite par une fusée indienne,
2: a déclaré M. Pellegrini. Il a également salué la croissance des échanges commerciaux bilatéraux et la présence d'investissements indiens en Slovaquie. Il a cité l'usine Jaguar Land Rover, près de Nitra, appartenant au groupe Tata Motors, comme l'exemple le plus frappant.
0: Je suis très heureux de donner suite à notre rencontre de février à New Delhi. J'en ai retiré une forte impression du développement technologique de l'Inde, de son dynamisme en matière d'innovation et de ses ambitions qui s'expriment dans la vision Viksit Bharat 2047.
2: A-t-il souligné. Le premier ministre indien a rencontré les plus hauts responsables du pays, dont le premier ministre Robert Fico. Selon lui, la Slovaquie et l'Inde ambitionnent de devenir des partenaires stratégiques dans plusieurs domaines. La rencontre a également été marquée par la signature de protocoles d'accord de coopération. La première étape de la visite officielle de M. Modi en Slovaquie a été la visite du château de Bratislava. Lui et le Premier ministre Robert Fico ont convenu de la nécessité d'approfondir la coopération stratégique.
0: Il s'agit principalement d'un échange d'expériences en matière de numérisation et d'utilisation de l'intelligence artificielle. Je suis très intéressé par les possibilités de coopération dans le domaine des industries d'armement où les opportunités sont relativement importantes.
2: Écoutons le Premier ministre indien.
0: Nos opportunités sont immenses, notamment dans des secteurs comme l'automobile, le transport ferroviaire, les technologies vertes. Tous ces domaines nous intéressent, tout comme l'énergie nucléaire.
2: L'Inde est également une source d'investissement et de partenariat pour la Slovaquie. Plusieurs investisseurs indiens sont actuellement présents en Slovaquie et leur nombre ne cesse d'augmenter. Environ 10 000 citoyens indiens y ont également trouvé un emploi. Le Premier ministre Modi de poursuivre.
0: Les personnes d'origine indienne résidant en Slovaquie contribuent de manière significative à l'économie et à la société. Afin d'accroître la mobilité des professionnels qualifiés, nous avons annoncé aujourd'hui la signature d'un protocole d'accord relatif aux migrations de main-d'œuvre.
2: Narendra Modi est au pouvoir en Inde depuis 12 ans. Durant cette période, le pays est devenu l'une des économies à la croissance la plus rapide au monde. Les échanges commerciaux entre l'Inde et la Slovaquie sont florissants et continuent de progresser, dépassant 1,5 milliard d'euros l'an dernier. Précision de Rakesh Torani, président de la Chambre de commerce et de culture indienne.
0: L'Inde recherche de nouveaux marchés, notamment en Slovaquie, représente actuellement le plus grand marché mondial. 1,6 milliard d'euros ne suffit pas encore. Je suis convaincu que d'ici quelques années, ce chiffre atteindra 5 à 6 milliards, voire plus.
2: Selon les deux dirigeants, les relations économiques entre la Slovaquie et l'Inde sont actuellement à leur plus haut niveau depuis la création de la République slovaque indépendante.
0: Nous vous proposons également un portrait du Premier ministre indien. Narendra Modi est né en 1950 dans une famille modeste de l'État indien du Gujarat. Enfant, il aidait son père à vendre du thé le long de la voie ferrée locale. Dès sa jeunesse, il s'impliqua dans des organisations hindoues et en 1985, il devint membre du Parti populaire indien.
2: Son talent politique le mena rapidement à la tête de son État natal, où il se forgea une solide réputation grâce à ses réformes économiques. Cependant, son nom est également associé à la critique. On lui reprocha la faiblesse de la réaction policière lors des sanglantes émeutes religieuses de 2002.
0: Malgré cela, sa popularité ne fut pas fondamentalement affectée. Depuis 2014, il a été Premier ministre de l'Inde à 3 reprises.
2: Selon les experts, Narendra Modi est aujourd'hui l'un des dirigeants mondiaux les plus influents. Explication de Mathieu Simalchik, directeur de l'Institut centre-européen des études asiatiques.
0: Les thèmes qui dominent sa politique et lui permettent de gagner des soutiens sont, outre la lutte contre la corruption en 2014, l'accent mis sur la politique sociale et le développement des infrastructures.
2: Sous son gouvernement, l'Inde a connu une croissance économique significative et a renforcé sa position sur la scène internationale, mais elle fait face parallèlement aux critiques des organisations de défense des droits humains concernant sa politique envers les minorités et l'état de la démocratie dans le pays. Mathieu Simalchik de poursuivre.
0: Sa politique est largement influencée par son penchant pour l'hindouisme politique, ou plutôt le nationalisme hindou, qui bénéficie d'un large soutien de la majorité hindoue indienne, mais au détriment de la protection des droits de diverses minorités.
2: L'Inde développe simultanément des relations avec plusieurs puissances mondiales et a récemment conclu un accord commercial avec l'Union européenne. Écoutons le Premier ministre Modi en janvier.
0: De nouveaux partenariats seront créés dans le domaine de la technologie et de l'innovation. Nous renforcerons conjointement les chaînes d'approvisionnement et le partenariat dans les domaines de la sécurité, de la défense et de la lutte antiterroriste.
2: Les constructeurs automobiles, les sociétés d'ingénierie et les fabricants d'électronique slovaques pourraient également tirer profit de l'accord de libre-échange entre l'Union européenne et l'Inde. Parmi les investissements indiens les plus importants en Slovaquie figure l'usine Jaguar Land Rover de Nitra. Ce n'est pas tout, selon Mathieu Simalchik, directeur de l'Institut centre-européen des études asiatiques.
0: Par ailleurs, nous avons constaté divers investissements de moindre envergure, par exemple de la production de batteries en Slovaquie, et plusieurs entreprises slovaques implantées en Inde y ont investi.
2: Voilà pour cette visite officielle du Premier ministre indien. Comme il le rappelait lui-même, une communauté indienne est installée en Slovaquie. Nous avions rencontré l'un d'eux.
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3: Akshay Kumar Dixit vient d'Inde. Il est arrivé ici en 1986. À l'époque, la Slovaquie faisait encore partie de la Tchécoslovaquie. Il a monté son affaire, employé des Indiens et fait de ce pays sa maison. Notre collègue Gavin Shebridge l'a rencontré dans son restaurant. Il nous raconte son histoire au micro de Radio Slovaquie Internationale.
4: J'ai été envoyé ici par mes parents pour y étudier. J'ai fait des études d'ingénieur industriel.
3: Arrivé à Bratislava en 1986, quand le pays faisait encore partie de la République socialiste tchécoslovaque, Akshay a appris le slovaque pendant 6 mois. Diplômé en 1991, il choisit une autre voie et se lance dans l'import-export entre la Slovaquie et l'Inde, ce qu'il continue de faire encore à l'heure actuelle, mais pas seulement.
4: En plus, beaucoup de gens m'ont demandé d'ouvrir un authentique restaurant indien. Mes clients indiens venaient ici, avaient un problème avec la nourriture. C'est pourquoi nous avons ouvert un restaurant indien ici à Bratislava. Il fonctionne depuis 15 ans. Il y avait déjà quelques restaurants indiens, mais ils n'étaient pas authentiques, mais slovaques. Mes invités ont dit qu'ils avaient besoin de quelque chose d'original.
3: Y a-t-il beaucoup d'Indiens en Slovaquie? et en particulier à Bratislava?
4: Pas beaucoup, officiellement. 200 Indiens vivent dans toute la Slovaquie, essentiellement à Bratislava, environ 120. On observe une augmentation depuis ces 5 dernières années. On était moins avant ici. Désormais, les Indiens trouvent Bratislava plus attractive qu'auparavant.
3: Akshay explique que la communauté indienne en Slovaquie est réduite. Ses membres ne se rencontrent pas souvent et ils sont fort occupés. Il espère changer ça.
4: On s'est rencontrés parfois. Ces deux dernières années, je n'ai rien fait. J'espère organiser quelque chose cette année pour qu'on puisse se rencontrer.
3: Différences culturelles, barrières de la langue, difficultés à trouver un travail sont les principaux freins à la réussite des Indiens en Slovaquie, selon Akshay. Où les Indiens pratiquent-ils leur religion ?
4: Actuellement, les hindous n'ont pas besoin de temples ou de monuments pour pratiquer leur culte. Nous pouvons le faire à la maison.
3: Qu'en est-il de la cuisine, fort différente des plats préparés en Slovaquie? Ce n'est pas un problème pour Dixit.
4: Je ne mange pas régulièrement de la nourriture.

0: Il faut en ouvrir un autre. Si vous voulez servir de la nourriture authentique, c'est un peu plus cher, mais les gens aiment ça. Nous avons donc choisi d'ouvrir un restaurant indien authentique.
1: Où trouve-t-il les ingrédients? Ça ne s'achète pas au supermarché du coin.
0: Nous les faisons venir généralement d'Inde. Nous les importons directement. Voilà pourquoi nos plats sont vraiment authentiques.
1: Quel conseil pourrait-il donner à un Indien qui s'installerait en Slovaquie pour le travail ou pour des raisons sentimentales?
0: S'il est amoureux, il n'y a pas de conseil à lui donner. Et pour le travail, la Slovaquie est un pays très ouvert.
1: C'est la conclusion à laquelle est arrivé Akshay Kumar Dixit, entrepreneur indien vivant en Slovaquie. Et vous écoutez RSI, ou comme on le dit,
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3: Et voilà pour ce dossier sur la venue exceptionnelle du Premier ministre indien en Slovaquie.
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3: La Slovaquie gaspillerait les fonds européens. L'efficacité des fonds européens en Slovaquie est compromise par la bureaucratie, un contrôle insuffisant, une coordination déficiente et un faible niveau de prévention de la fraude. C'est ce que révèle le rapport de la Haute Autorité de l'Audit de la République slovaque qui a analysé l'utilisation des fonds européens entre 2004 et 2025. Selon Peter Stano, chef de la représentation de la Commission européenne à Bratislava, les conclusions de la Haute Autorité concordent avec les informations communiquées par la Commission européenne à ses partenaires slovaques.
5: Peter Stano, chef de la représentation de la Commission européenne à Bratislava, précise.
3: Si la Slovaquie souhaite tirer pleinement parti des généreuses contributions des contribuables des autres États membres de l'Union européenne sous forme de fonds européens, elle doit revoir son approche et son système actuel de gestion de ses fonds.
5: Monsieur Andrássy, président de la Haute Autorité de l'Audit, dresse quant à lui un constat sévère.
0: Selon lui, la Slovaquie aurait gâché une opportunité unique, l'aide financière européenne. Les contribuables européens contribuent au développement de la Slovaquie et de ses régions. La convergence aurait dû améliorer le niveau de vie des habitants de l'Est et du centre de la Slovaquie et ainsi rapprocher le pays des pays et régions les plus avancés d'Europe grâce aux ressources européennes.
5: Or, le pays aurait échoué, selon Andrássy, qui continue.
0: La Slovaquie est le seul pays d'Europe centrale à avoir régressé ces 10 dernières années au lieu de progresser. Le niveau de vie et la croissance du produit intérieur brut, en termes de pouvoir d'achat, ont diminué. Ces chiffres sont alarmants. Sans les ressources européennes, la situation en Slovaquie serait encore pire. Nous avons substitué à nos propres finances, services et activités financées par le budget européen, ce qui a pour conséquence un développement non durable. L'innovation est rare et nous avons davantage utilisé les ressources européennes pour le fonctionnement courant du pays que pour son développement durable.
5: Toujours, selon le président de la Haute Autorité de l'Audit, Lubomir Andrássy, de 2004 à fin 2025, la Slovaquie a reçu 25,6 milliards d'euros de l'Union européenne, soit 5 327 euros par habitant ou 21 euros par mois.
3: 20 années d'adhésion confirment que le montant des fonds alloués ne garantit pas à lui seul le succès et que la qualité des institutions, l'orientation stratégique des investissements et la stabilité du cadre réglementaire jouent un rôle essentiel.
5: Indique dans son rapport la Haute Autorité de l'Audit, M. Andrássy a souligné.
3: Dépenser uniquement parce que le budget le permet est la pire des solutions.
5: Selon lui, l'inefficacité de l'absorption est souvent due à la pression du temps, mais aussi aux conditions fixées.
3: Le taux d'absorption le plus élevé associé au plus grand gaspillage est observé lorsque la participation du bénéficiaire est nulle ou de l'ordre de 10%.
5: A-t-il constaté. D'après la Haute Autorité, l'objectif principal de réduction des disparités régionales n'a été que partiellement atteint.
3: L'effet stimulant des fonds européens a progressivement cédé la place à une tendance à l'éviction des ressources nationales et de l'investissement public par les fonds européens. Ceux-ci, hors dépenses de défense, ont progressivement représenté plus de la moitié des investissements publics, atteignant 80% en 2015. Les inspections menées ont

ont révélé des problèmes récurrents, une préparation insuffisante des projets, des incohérences méthodologiques, des erreurs administratives, une faible qualité des évaluations d'experts, des contraintes de temps, des défaillances dans les marchés publics, un fort taux de rotation du personnel, l'absence d'indicateurs mesurables et un décaissement irrégulier, souvent reporté à la fin des périodes électorales. Et voilà, chers amis fidèles à l'écoute, c'est tout pour ce lundi. Demain, retrouvez l'émission sur le sport, la santé, l'enseignement et la science. Quant à moi, je vous souhaite une bonne semaine. Je vous dis à la prochaine et d'ici là, chers auditeurs, bonne suite des programmes francophones de Radio Slovaquie Internationale.

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1: Bonjour et bienvenue à l'écoute du petit journal de ce lundi 22 juin 2026, préparé par Tania Miniarovičová, selon les sources des agences de presse slovaques et présenté par Marie-Ondine Vidal.
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1: Juraj Blanár en visite officielle au Panama. Le budget de l'État au cœur du débat sur le niveau de vie en Slovaquie. Moody's confirme la note de la Slovaquie malgré les incertitudes économiques. Le ministre slovaque des Affaires étrangères, Juraj Blanár, effectue du samedi 20 juin au jeudi 25 juin une visite de travail au Panama à l'occasion de la 56e Assemblée générale de l'Organisation des États américains. Il s'agit de la première visite officielle d'un chef de la diplomatie slovaque dans ce pays. L'objectif principal de ce déplacement est de renforcer les relations politiques et économiques avec les pays d'Amérique latine et d'obtenir un soutien à la candidature de la Slovaquie comme membre non permanent du Conseil de sécurité de l'ONU pour la période 2028-2029. Juraj Blanár rencontrera plusieurs responsables panaméens, signera un mémorandum sur les consultations politiques et participera également à un forum économique slovaco-panaméen. Selon le ministre, la candidature slovaque bénéficie déjà du soutien préliminaire de plus d'une centaine d'États membres des Nations Unies. La ministre de l'économie, Deniza Saková, a déclaré que le budget de l'État en préparation sera axé sur le maintien du niveau de vie des citoyens, de la préservation des avantages sociaux. Selon elle, le gouvernement ne veut pas permettre une baisse de niveau de vie et prévoit de poursuivre le soutien aux pensions de 13e mois, aux familles avec enfants, à l'augmentation du salaire minimum, ainsi qu'à l'aide face au prix élevé de l'énergie. Les négociations sur le budget sont encore en cours et les détails ne sont pas encore connus, des changements dans le système fiscal et des cotisations étant également envisagés. Le député de l'opposition Marian Viskupić a critiqué le gouvernement, affirmant que la consolidation budgétaire est insuffisante et que le niveau de vie de la population s'est détérioré. Il propose des économies importantes dans l'administration publique, une réduction du nombre d'employés de l'État, la suppression de la taxe sur les transactions et une baisse des impôts des charges sociales. Il a également critiqué l'augmentation du déficit et le manque de mesures concrètes du gouvernement. L'agence de notation Moody's a confirmé la note souveraine de la Slovaquie à A3 avec perspective stable. Le ministère des Finances considère cette décision comme un signal positif dans un contexte marqué par les tensions économiques en Europe, les conflits commerciaux et l'incertitude mondiale. Moody's souligne notamment le niveau élevé des revenus par habitant et un endettement modéré. L'agence prévoit également une accélération de la croissance économique slovaque à 1,7% en 2027, soutenue par la consommation des ménages et le démarrage de la production dans une nouvelle usine automobile. L'agence met toutefois en garde contre certains risques, notamment la forte dépendance de l'économie slovaque au secteur automobile et à la conjoncture allemande. Selon le ministre des Finances Ladislav Kamenický, les difficultés actuelles sont principalement liées à des facteurs extérieurs sur lesquels le gouvernement n'a qu'une influence limitée. Moody's est la dernière des trois grandes agences de notation à avoir évalué la Slovaquie ces derniers mois. Fitch a maintenu sa note tandis que Standard & Poor's l'a abaissée d'un cran en avril. Le Premier ministre Robert Fico a présenté la confirmation de la note de crédit de la Slovaquie par l'agence Moody's comme une preuve que la situation du pays est meilleure que ne le prétendent l'opposition et une partie des médias. Il a rappelé que le gouvernement avait obtenu le soutien des 78 députés de la coalition lors du vote de confiance et a souligné que la dette publique slovaque restait, selon lui, à un niveau maîtrisable. Il a également critiqué l'attitude de l'opposition lors de ce vote et rejeté les affirmations concernant le mauvais état des finances publiques. Il a également mis en avant plusieurs investissements étrangers, notamment de nouveaux projets à Rimavská Sobota, près de Košice, et à Surani, ainsi que la visite du premier ministre indien Narendra Modi. En matière de politique étrangère, il s'est prononcé en faveur du dialogue avec la Russie et l'Ukraine et a insisté sur la nécessité de rechercher des solutions pacifiques au conflit. Il a également critiqué ce qu'il considère comme un double standard de l'UE dans l'évaluation des violations du droit international et a affirmé que la Slovaquie devait développer des relations pragmatiques avec ses partenaires, y compris la Chine. Son discours comportait aussi de vives critiques à l'égard de l'opposition, de certaines organisations non gouvernementales et d'une partie des médias. Les forces armées slovaques utilisent déjà certains types de drones et les intègrent progressivement dans leur plan de défense. Toutefois, selon le chef d'état-major Miroslav Lorinc, la Slovaquie n'est encore qu'au début de ce processus. L'armée souhaite désormais se concentrer non seulement sur les drones de reconnaissance, mais aussi sur les drones d'attaque à plus longue portée. Le développement de systèmes de défense anti-drones constitue également une priorité, avec des tests menés en coopération avec l'industrie de défense slovaque.
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1: La mauvaise qualité de l'air réduit l'espérance de vie des Slovaques de plus d'un an en moyenne. Dans les communes les plus touchées, l'air pollué peut même faire perdre plus de 2 années de vie. Les régions les plus affectées sont le Poiplie, le Gemer, l'Orava, le Bas-Zemplin et la région de Košice. C'est ce qu'a indiqué l'Institut de politique environnementale du ministère slovaque de l'Environnement. Selon les analystes, les principales sources de pollution atmosphérique sont les chaudières obsolètes, les combustibles de mauvaise qualité et les mauvaises pratiques de chauffage. Le chauffage domestique aux combustibles solides constitue la principale source de particules fines, PM2.5, et serait responsable d'environ 3/4 de ces émissions. En raison des conditions géographiques, les polluants se dispersent souvent difficilement et s'accumulent dans les zones habitées. L'Institut recommande donc d'utiliser du bois sec pour le chauffage, de ne pas brûler de déchets, d'entretenir régulièrement les chaudières et les cheminées, ainsi que d'adopter des techniques de chauffage appropriées. Ces conclusions proviennent d'une étude réalisée conjointement par l'Institut de politique environnementale, l'Institut des analyses de santé, l'Université Comenius de Bratislava, l'Université technique de Brno et l'Institut hydrométrique slovaque. L'étude établit un lien entre les données sur la qualité de l'air et la mortalité dans près de 3000 communes slovaques.
2: Chers auditeurs francophones de Radio Slovaquie Internationale, après ce bloc d'actualité, nous vous souhaitons la bienvenue dans votre émission du lundi avec vos rubriques traditionnelles comme la Slovaquie sans frontières et la vie comme elle va. Voici un déplacement historique. Le premier ministre indien s'est rendu pour la première fois en Slovaquie. Après la partie officielle de ce déplacement, nous évoquerons la vie d'un Indien en Slovaquie, témoignage tiré de nos archives. La Slovaquie dans l'Union européenne, 20 ans de fonds européens. 20 années d'adhésion de la Slovaquie à l'Union européenne ont apporté au pays des ressources financières. Cependant, l'efficacité de ces investissements est compromise par la bureaucratie, un manque de contrôle et de coordination déficient. Pour vous accompagner, Jacques Oflak est au micro avec Renata Oflak et Zuzana Borowska. Notre ingénieur du son, Romana Schunderlikova, est à la régie, Radomir Mecha à la programmation musicale.

0: Vous êtes sur les ondes de Radio Slovaquie Internationale et vous suivez votre émission du lundi. Vous venez d'écouter l'ensemble folklorique Uzav Chan. Votre lundi radiophonique se poursuit après cette pause musicale.
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0: La première visite officielle du Premier ministre indien en Slovaquie a confirmé le dynamisme croissant des relations bilatérales et l'ambition de les porter à un niveau supérieur. Le président slovaque, Peter Pellegrini, l'a déclaré lundi 15 juin, après avoir reçu le Premier ministre indien, Narendra Modi, au palais présidentiel.
2: Il a ajouté que la Slovaquie et l'Inde entrevoyaient des possibilités de coopération, notamment dans les domaines de la défense, des technologies spatiales et de l'énergie.
0: Nous sommes extrêmement fiers que notre premier satellite SK Cube ait été mis en orbite par une fusée indienne,
2: a déclaré M. Pellegrini. Il a également salué la croissance des échanges commerciaux bilatéraux et la présence d'investissements indiens en Slovaquie. Il a cité l'usine Jaguar Land Rover, près de Nitra, appartenant au groupe Tata Motors, comme l'exemple le plus frappant.
0: Je suis très heureux de donner suite à notre rencontre de février à New Delhi. J'en ai retiré une forte impression du développement technologique de l'Inde, de son dynamisme en matière d'innovation et de ses ambitions qui s'expriment dans la vision Viksit Bharat 2047.
2: A-t-il souligné. Le premier ministre indien a rencontré les plus hauts responsables du pays, dont le premier ministre Robert Fico. Selon lui, la Slovaquie et l'Inde ambitionnent de devenir des partenaires stratégiques dans plusieurs domaines. La rencontre a également été marquée par la signature de protocoles d'accord de coopération. La première étape de la visite officielle de M. Modi en Slovaquie a été la visite du château de Bratislava. Lui et le Premier ministre Robert Fico ont convenu de la nécessité d'approfondir la coopération stratégique.
0: Il s'agit principalement d'un échange d'expériences en matière de numérisation et d'utilisation de l'intelligence artificielle. Je suis très intéressé par les possibilités de coopération dans le domaine des industries d'armement où les opportunités sont relativement importantes.
2: Écoutons le Premier ministre indien.
0: Nos opportunités sont immenses, notamment dans des secteurs comme l'automobile, le transport ferroviaire, les technologies vertes. Tous ces domaines nous intéressent, tout comme l'énergie nucléaire.
2: L'Inde est également une source d'investissement et de partenariat pour la Slovaquie. Plusieurs investisseurs indiens sont actuellement présents en Slovaquie et leur nombre ne cesse d'augmenter. Environ 10 000 citoyens indiens y ont également trouvé un emploi. Le Premier ministre Modi de poursuivre.
0: Les personnes d'origine indienne résidant en Slovaquie contribuent de manière significative à l'économie et à la société. Afin d'accroître la mobilité des professionnels qualifiés, nous avons annoncé aujourd'hui la signature d'un protocole d'accord relatif aux migrations de main-d'œuvre.
2: Narendra Modi est au pouvoir en Inde depuis 12 ans. Durant cette période, le pays est devenu l'une des économies à la croissance la plus rapide au monde. Les échanges commerciaux entre l'Inde et la Slovaquie sont florissants et continuent de progresser, dépassant 1,5 milliard d'euros l'an dernier. Précision de Rakesh Torani, président de la Chambre de commerce et de culture indienne.
0: L'Inde recherche de nouveaux marchés, notamment en Slovaquie, représente actuellement le plus grand marché mondial. 1,6 milliard d'euros ne suffit pas encore. Je suis convaincu que d'ici quelques années, ce chiffre atteindra 5 à 6 milliards, voire plus.
2: Selon les deux dirigeants, les relations économiques entre la Slovaquie et l'Inde sont actuellement à leur plus haut niveau depuis la création de la République slovaque indépendante.
0: Nous vous proposons également un portrait du Premier ministre indien. Narendra Modi est né en 1950 dans une famille modeste de l'État indien du Gujarat. Enfant, il aidait son père à vendre du thé le long de la voie ferrée locale. Dès sa jeunesse, il s'impliqua dans des organisations hindoues et en 1985, il devint membre du Parti populaire indien.
2: Son talent politique le mena rapidement à la tête de son État natal, où il se forgea une solide réputation grâce à ses réformes économiques. Cependant, son nom est également associé à la critique. On lui reprocha la faiblesse de la réaction policière lors des sanglantes émeutes religieuses de 2002.
0: Malgré cela, sa popularité ne fut pas fondamentalement affectée. Depuis 2014, il a été Premier ministre de l'Inde à 3 reprises.
2: Selon les experts, Narendra Modi est aujourd'hui l'un des dirigeants mondiaux les plus influents. Explication de Mathieu Simalchik, directeur de l'Institut centre-européen des études asiatiques.
0: Les thèmes qui dominent sa politique et lui permettent de gagner des soutiens sont, outre la lutte contre la corruption en 2014, l'accent mis sur la politique sociale, le développement des infrastructures.
2: Sous son gouvernement, l'Inde a connu une croissance économique significative et a renforcé sa position sur la scène internationale, mais elle fait face parallèlement aux critiques des organisations de défense des droits humains concernant sa politique envers les minorités et l'état de la démocratie dans le pays. Mathieu Simalchik de poursuivre.
0: Sa politique est largement influencée par son penchant pour l'hindouisme politique, ou plutôt le nationalisme hindou, qui bénéficie d'un large soutien de la majorité hindoue indienne, mais au détriment de la protection des droits de diverses minorités.
2: L'Inde développe simultanément des relations avec plusieurs puissances mondiales et a récemment conclu un accord commercial avec l'Union européenne. Écoutons le Premier ministre Modi en janvier.
0: De nouveaux partenariats seront créés dans le domaine de la technologie et de l'innovation. Nous renforcerons conjointement les chaînes d'approvisionnement et le partenariat dans les domaines de la sécurité, de la défense et de la lutte antiterroriste.
2: Les constructeurs automobiles, les sociétés d'ingénierie et les fabricants d'électronique slovaques pourraient également tirer profit de l'accord de libre-échange entre l'Union européenne et l'Inde. Parmi les investissements indiens les plus importants en Slovaquie figure l'usine Jaguar Land Rover de Nitra. Ce n'est pas tout, selon Mathieu Simalchik, directeur de l'Institut centre-européen des études asiatiques.
0: Par ailleurs, nous avons constaté divers investissements de moindre envergure, par exemple de la production de batteries en Slovaquie, et plusieurs entreprises slovaques implantées en Inde y ont investi.
2: Voilà pour cette visite officielle du Premier ministre indien. Comme il le rappelait lui-même, une communauté indienne est installée en Slovaquie. Nous avions rencontré l'un d'eux.
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3: Akshay Kumar Dixit vient d'Inde. Il est arrivé ici en 1986. À l'époque, la Slovaquie faisait encore partie de la Tchécoslovaquie. Il a monté son affaire, employé des Indiens et fait de ce pays sa maison. Notre collègue Gavin Shebridge l'a rencontré dans son restaurant. Il nous raconte son histoire au micro de Radio Slovaquie Internationale.
4: J'ai été envoyé ici par mes parents pour y étudier. J'ai fait des études d'ingénieur industriel.
3: Arrivé à Bratislava en 1986, quand le pays faisait encore partie de la République socialiste tchécoslovaque, Akshay a appris le slovaque pendant 6 mois. Diplômé en 1991, il choisit une autre voie et se lance dans l'import-export entre la Slovaquie et l'Inde, ce qu'il continue de faire encore à l'heure actuelle, mais pas seulement.
4: En plus, beaucoup de gens m'ont demandé d'ouvrir un authentique restaurant indien. Mes clients indiens venaient ici, avaient un problème avec la nourriture. C'est pourquoi nous avons ouvert un restaurant indien ici à Bratislava. Il fonctionne depuis 15 ans. Il y avait déjà quelques restaurants indiens, mais ils n'étaient pas authentiques, mais slovaques. Mes invités ont dit qu'ils avaient besoin de quelque chose d'original.
3: Y a-t-il beaucoup d'Indiens en Slovaquie? et en particulier à Bratislava?
4: Pas beaucoup, officiellement. 200 Indiens vivent dans toute la Slovaquie, essentiellement à Bratislava, environ 120. On observe une augmentation depuis ces 5 dernières années. On était moins avant ici. Désormais, les Indiens trouvent Bratislava plus attractive qu'auparavant.
3: Akshay explique que la communauté indienne en Slovaquie est réduite. Ses membres ne se rencontrent pas souvent et ils sont fort occupés. Il espère changer ça.
4: On s'est rencontrés parfois. Ces deux dernières années, je n'ai rien fait. J'espère organiser quelque chose cette année pour qu'on puisse se rencontrer.
3: Différences culturelles, barrières de la langue, difficultés à trouver un travail sont les principaux freins à la réussite des Indiens en Slovaquie, selon Akshay. Où les Indiens pratiquent-ils leur religion ?
4: Actuellement, les Hindous n'ont pas besoin de temples ou de monuments pour pratiquer leur culte. Nous pouvons le faire à la maison.
3: Qu'en est-il de la cuisine, fort différente des plats préparés en Slovaquie? Ce n'est pas un problème pour Dixit.
4: Je ne mange pas régulièrement de la nourriture slovaque, mais je la trouve très attrayante. Mais comme je ne vois pas de plat slovaque tous les jours, c'est pourquoi je la trouve exotique.
3: Amateur de saveurs exotiques, il arrive que les plats préparés dans les restaurants chinois ou indiens, comme le korma ou le kung pao, puissent être moins épicés que ce qu'on attendait, peut-être pour ne pas choquer les palais slovaques. Pourquoi est-ce ainsi?
4: Parce que ça dépend du type de restaurant que vous voulez ouvrir. Soit un restaurant authentique, soit pour faire de l'argent. Si vous voulez faire de l'argent, il faut en ouvrir un autre. Si vous voulez servir de la nourriture authentique, c'est un peu plus cher, mais les gens aiment ça. Nous avons donc choisi d'ouvrir un restaurant indien authentique.
3: Où trouve-t-il les ingrédients? Ça ne s'achète pas au supermarché du coin.
4: Nous les faisons venir généralement d'Inde. Nous les importons directement. Voilà pourquoi nos plats sont vraiment authentiques.
3: Quel conseil pourrait-il donner à un Indien qui s'installerait en Slovaquie pour le travail ou pour des raisons sentimentales?
4: S'il est amoureux, il n'y a pas de conseil à lui donner. Et pour le travail, la Slovaquie est un pays très ouvert.
3: C'est la conclusion à laquelle est arrivé Akshay Kumar Dixit, entrepreneur indien vivant en Slovaquie. 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
0: Voilà pour ce dossier sur la venue exceptionnelle du Premier ministre indien en Slovaquie.
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0: La Slovaquie gaspillerait les

0: contribution des contribuables des autres États membres de l'Union européenne sous forme de fonds européens, elle doit revoir son approche et son système actuel de gestion de ses fonds.
1: Monsieur Andrassy, président de la Haute Autorité de l'Audit, dresse quant à lui un constat sévère.
0: Selon lui, la Slovaquie aurait gâché une opportunité unique, l'aide financière européenne. Les contribuables européens contribuent au développement de la Slovaquie et de ses régions. La convergence aurait dû améliorer le niveau de vie des habitants de l'Est et du centre de la Slovaquie et ainsi rapprocher le pays des pays et régions les plus avancés d'Europe grâce aux ressources européennes.
1: Or, le pays aurait échoué, selon Andrassy, qui continue.
0: La Slovaquie est le seul pays d'Europe centrale à avoir régressé ces 10 dernières années au lieu de progresser. Le niveau de vie et la croissance du produit intérieur brut, en termes de pouvoir d'achat, ont diminué. Ces chiffres sont alarmants. Sans les ressources européennes, la situation en Slovaquie serait encore pire. Nous avons substitué à nos propres finances, services et activités financées par le budget européen, ce qui a pour conséquence un développement non durable. L'innovation est rare et nous avons davantage utilisé les ressources européennes pour le fonctionnement courant du pays que pour son développement durable.
1: Toujours, selon le président de la Haute Autorité de l'Audit, Lubomír Andrassy, de 2004 à fin 2025, la Slovaquie a reçu 25,6 milliards d'euros de l'Union européenne, soit 5 327 euros par habitant ou 21 euros par mois.
0: 20 années d'adhésion confirment que le montant des fonds alloués ne garantit pas à lui seul le succès et que la qualité des institutions, l'orientation stratégique des investissements et la stabilité du cadre réglementaire jouent un rôle essentiel.
1: Indique dans son rapport la Haute Autorité de l'Audit, M. Andrassy a souligné.
0: Dépenser uniquement parce que le budget le permet est la pire des solutions.
1: Selon lui, l'inefficacité de l'absorption est souvent due à la pression du temps, mais aussi aux conditions fixées.
0: Le taux d'absorption le plus élevé associé au plus grand gaspillage est observé lorsque la participation du bénéficiaire est nulle ou de l'ordre de 10%.
1: A-t-il constaté. D'après la Haute Autorité, l'objectif principal de réduction des disparités régionales n'a été que partiellement atteint.
0: L'effet stimulant des fonds européens a progressivement cédé la place à une tendance à l'éviction des ressources nationales et de l'investissement public par les fonds européens. Ceux-ci, hors dépenses de défense, ont progressivement représenté plus de la moitié des investissements publics, atteignant 80% en 2015. Les inspections menées ont révélé des problèmes récurrents, une préparation insuffisante des projets, des incohérences méthodologiques, des erreurs administratives, une faible qualité des évaluations d'experts, des contraintes de temps, des défaillances dans les marchés publics, un fort taux de rotation du personnel, l'absence d'indicateurs mesurables et un décaissement irrégulier, souvent reporté à la fin des périodes électorales. Et voilà, chers amis fidèles à l'écoute, c'est tout pour ce lundi. Demain, retrouvez l'émission sur le sport, la santé, l'enseignement et la science. Quant à moi, je vous souhaite une bonne semaine. Je vous dis à la prochaine et d'ici là, chers auditeurs, bonne suite des programmes francophones de Radio Slovaquie Internationale.

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1: Chers auditeurs, soyez les bienvenus à l'écoute du petit journal de RSI de ce mardi 23 juin 2026, préparé et présenté par Marie-Ondine Vidal. Selon les sources des agences de presse slovaques, voici les titres.
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1: Les premiers ministres des pays du groupe de Visegrad réunis. Le ministre des Transports, Jozef Raj, se présentera à la mairie de Bratislava. L'interdiction de consommer de l'alcool étendue aux passagers de moto. Les premiers ministres des pays du groupe de Visegrad se réuniront à nouveau ce mardi en sommet officiel après une interruption de 2 ans. L'événement se tiendra à Budapest et dans la ville voisine de Gödöllő sous l'égide du nouveau premier ministre hongrois Peter Magyar. Le premier ministre slovaque Robert Fico, le premier ministre tchèque Andrei Babiš et le premier ministre polonais Donald Tusk participeront à la réunion. Les attentes sont élevées. Avant ce sommet, la coopération a commencé à décliner après le déclenchement de la guerre russo-ukrainienne, bien que le V4 ait auparavant exercé une influence considérable au sein de l'Union européenne. Les 4 premiers ministres ambitionnent de rétablir le fonctionnement du Visegrad et son influence au sein de l'Union européenne et de ce fait coordonner leur action sur les décisions européennes les plus importantes. Le ministre des Transports, Jozef Raj, se présentera à la mairie de Bratislava lors des élections municipales de cet automne en tant que candidat indépendant. Il l'a annoncé lundi lors d'une conférence de presse. Selon le ministre candidat, Bratislava a besoin de solutions concrètes et non de nouvelles idéologies et querelles politiques. Ses priorités incluent l'amélioration des transports, la construction de logements et la sécurité publique. « Je me présente de ma propre initiative. En tant que candidat indépendant, je ne me présente ni pour le compte d'un parti politique, ni contre qui que ce soit », a déclaré M. Raj, précisant qu'aucun parti politique ne financera sa campagne.

0: Allemagne et qu'il le fera sur ses propres fonds. L'interdiction de consommer de l'alcool sur la voie publique s'appliquera désormais également aux passagers de moto et de vélo. Cette modification fait suite à un amendement du code de la route approuvé par le Conseil national slovaque début juin et entrera en vigueur en septembre. Une personne transportée dans ou sur un véhicule peut, dans de nombreux cas, influencer activement le déroulement du trajet. Il s'agit le plus souvent d'un vélo tandem, de trottinette électrique pour le transport de deux personnes ou plus, mais aussi de moto. Dans ce cas, la consommation d'alcool ou de substances addictives pour le passager peut nuire à la sécurité routière, notamment en distrayant le conducteur, mais surtout en réduisant sa capacité à coordonner et à corriger les mouvements imprévisibles de la personne transportée. A justifié le ministère de l'Intérieur chargé de l'élaboration de la modification législative. Après la violente tempête qu'a subie Bratislava dans la soirée du 21 juin, un arbre est tombé sur un SUV garé sur un parking. Les pompiers, en dégageant l'arbre, ont demandé au propriétaire de la voiture de la reculer. Celle-ci a fait une embardée en marche arrière, percutant le trottoir, avant de se retourner sur un groupe de personnes, blessant gravement une petite fille de 11 ans et l'archère Denisa Urban Barankova, qui succomba à ses blessures. L'archère Denisa Urban Barankova était l'une des figures les plus emblématiques du tir à l'arc slovaque, représentant la Slovaquie aux Jeux Olympiques de Tokyo en 2020 et de Paris en 2024. En 2021, elle a remporté la médaille de bronze au championnat d'Europe de tir à l'arc. L'année dernière, elle a décroché l'or aux Jeux mondiaux de Chengdu en Chine et en mai dernier, elle s'était qualifiée pour les Jeux européens de 2027 à Antalya en Turquie. Une enquête est ouverte pour homicide involontaire commis simultanément à des coups et blessures.
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0: La ville de Trnava a accueilli la première réunion en Slovaquie de la commission du Comité européen des régions pour la politique sociale, l'éducation, l'emploi, la recherche et la culture, le CEDEC. 132 représentants de régions et de villes des États membres de l'Union européenne y ont participé, parmi lesquels des maires, des présidents de régions, des universités et des experts en développement régional. C'est ce qu'a déclaré Jozef Viskupić, président de la région autonome de Trnava, lundi à l'issue d'une conférence de presse. Les principaux thèmes abordés lors de la réunion étaient le soutien aux politiques sociales, le logement locatif, la compétitivité européenne, le développement des petites et moyennes entreprises, les start-up et l'innovation. Jozef Viskupić a insisté sur la nécessité pour les politiques européennes de prendre également en compte les besoins des régions rurales. L'Europe ne doit pas être divisée entre zones rurales et centres urbains. Les programmes doivent aussi respecter les pays où le milieu rural prédomine. Nous pouvons ne pas être perçus comme une périphérie, a-t-il déclaré. Un autre sujet important de la réunion était le nouveau BAHOS européen, une initiative visant à conjuguer développement durable, architecture et qualité de vie. Selon Jozef Viskupić, les projets pilotes pourraient déboucher sur des solutions systémiques, par exemple pour la revitalisation des friches industrielles ou le développement du logement locatif. Cet événement offre à la région l'opportunité de présenter ses résultats à ses partenaires européens. Pour la région de Trnava, cet événement a été l'occasion de mettre en avant nos atouts auprès de nos partenaires européens, car nous figurons parmi les régions les plus performantes de Slovaquie en termes de PIB par habitant. Nous atteignons environ 85% de la moyenne de l'Union européenne, alors que de nombreuses parties de la région restent majoritairement rurales, a conclu Jozef Viskupić.
2: Chers auditeurs, nous vous proposons maintenant de suivre sur les ondes de Radio Slovaquie Internationale la reprise de l'une de nos émissions. Bonne écoute.
3: Amis auditeurs, bonsoir depuis Bratislava et bienvenue à l'écoute de Radio Slovaquie Internationale. Merci de votre fidélité au rendez-vous quotidien proposé par la rédaction en langue française. Ici Kristina Hanáková, heureuse de vous accompagner pendant les 20 prochaines minutes avec un nouveau magazine préparé spécialement pour vous. Au programme de cette émission du mardi, deux volets bien différents mais tout aussi passionnants. Dans le cadre de la première partie de cette émission, nous prendrons la route aux côtés du voyageur et réalisateur slovaque Marek Slobodník, connu pour ses expéditions spectaculaires sur de vieilles motos Java Pionier. Il nous racontera ses aventures à travers le monde, du Kazakhstan jusqu'au Cap des Aiguilles, le point le plus au sud du continent africain. La seconde partie de l'émission de ce mardi sera consacrée pour sa part à l'entretien avec Martin Spano, pionnier de l'intelligence artificielle en Slovaquie. Tout au long de cette émission, vous retrouverez la voix de Jacques et Christina, à la technique Abdul Harout et pour l'habillage musical František Strempek. Introduction terminée, il est temps de passer sans plus attendre au sujet du jour. Très belle écoute à vous, chers amis de RSI.
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3: Dans les prochaines minutes, nous partirons pour un voyage d'aventure en compagnie du voyageur, réalisateur et passionné slovaque de vieilles motos, Marek Slobodník. Marek s'est fait connaître grâce au populaire cirque jaune tchèque, avec lequel il a parcouru une bonne partie du monde à bord de véhicules légendaires de l'époque socialiste. Les célèbres Trabant. Rappelons que la Trabant ou Trabi était le symbole de l'ancienne République démocratique allemande, une petite voiture mythique à la fois emblématique et un peu moquée, devenue icône de l'Europe de l'Est

0: De prédilection, une petite moto Yava Pionnier. Il a traversé toute l'Afrique avec un groupe d'amis. De cette expédition de 5 mois est né le film L'Afrique en pionnier, sorti dans les cinémas en 2019. Fait intéressant, si la marque Yava est une véritable légende en Europe centrale, elle n'est connue en France que des amateurs de vieilles motos et le modèle pionnier, autrefois très populaire en Tchécoslovaquie, et est pratiquement inconnu. Mais Marek Slobodník a accompli de grandes choses sur ces petites machines. Sa première expédition remonte à 2010, lorsqu'il s'est rendu au lac d'Aral au Kazakhstan. À partir des images amateurs de ce voyage, il a réalisé un court-métrage intitulé « Le grand voyage des petites machines » qui a remporté le prix du meilleur film motoslovaque de l'année 2011. Et c'est justement de ces expéditions, de ces aventures, mais aussi de ce qui pousse un homme à se lancer sur les routes du monde que nous allons parler aujourd'hui avec Marek Slobodník.
1: Si je compte ma première grande expédition hors du continent, c'était en 2010, un voyage au Kazakhstan sur une petite Yawa pionnière jusqu'à la mer d'Aral. Nous voulions voir le lac avant qu'il ne disparaisse complètement, car à l'époque, on pensait qu'il allait totalement s'assécher. Ce premier long voyage a duré 2 mois et les suivants ont été de plus en plus longs.
0: On dit souvent que le premier grand voyage bouleverse notre manière de voir le monde. Pendant cette première aventure, qu'est-ce qui t'a le plus touché, émerveillé et étonné? Quelque chose que tu n'aurais jamais imaginé avant de partir?
1: Nous étions encore très inexpérimentés à ce moment-là, c'était en 2010. Il n'y avait pas encore beaucoup de smartphones et nous ne savions pas vraiment dans quoi nous nous engagions. Ce qui m'a le plus surpris, c'est la différence du monde au-delà de l'Europe. Tout y était complètement différent et j'étais frappé par la gentillesse et l'hospitalité des gens partout. Toutes les peurs et tous les préjugés que nous avions ont disparu. Ce voyage a littéralement changé ma vie. Avant, je rêvais d'avoir une Audi Quattro, le dernier téléphone à la mode. Et quand je suis revenu, mon esprit avait complètement changé. Aujourd'hui encore, les choses matérielles n'ont plus d'importance pour moi. Ce qui compte, ce sont les expériences, parce que personne ne peut vous les enlever.
0: Chaque voyageur a une destination qui le pousse dans ses retranchements, par sa nature sauvage, son climat ou ses imprévus. Pour toi, quel continent ou quel pays a été le plus exigeant, celui qui t'a mis à l'épreuve, peut-être même jusqu'à tes limites?
1: Je dirais que le plus grand défi a été l'Afrique, parce que nous l'avons traversée sur une petite moto pionnière. Tout le monde connaît cette vieille Jawa de 50 cm3. Devant nous, il y avait un immense continent, le plus sauvage du monde. C'était un vrai défi de le traverser tout entier jusqu'à le Cap des Aiguilles, le point le plus méridional de l'Afrique. Tout cela a été documenté dans notre film « Africana Pionieri ».
0: Cette aventure était donc ton plus grand défi. As-tu rencontré des difficultés en chemin?
1: Nous étions bien préparés pour ce voyage. Nous avions même 2 mécaniciens avec nous. Bien sûr, certaines motos tombaient en panne, mais d'autres n'avaient aucun problème. Notre caméraman, par exemple, n'a presque rien eu à réparer sur la sienne. Sur la mienne, en revanche, il a fallu changer le moteur. Heureusement, nous en avions un de rechange. 3 vis à retirer et hop, c'était reparti. Les plus gros soucis, en revanche, ont été ceux de santé. Au Mozambique, nous avons attrapé le paludisme et avons passé plus de 2 semaines à l'hôpital, puis encore 2 autres à nous remettre.
0: Tu as voyagé pendant des années, souvent dans des régions reculées, parfois inaccessibles, où les conditions peuvent être extrêmes, chaleur, froid, altitude, route impossible. Peux-tu nous raconter dans quelles conditions les plus dures tu as voyagé?
1: C'est difficile à dire, tout dépend du point de vue, climat ou bureaucratie. J'aime paradoxalement la chaleur. Mais lorsque nous sommes rentrés d'Inde sur des motos diesel en passant par l'Arabie Saoudite et l'Irak, la température à la frontière entre le Koweït et l'Irak atteignait 49 degrés à l'ombre. C'était sans doute l'extrême le plus dur. Nous ne pouvions rouler que la nuit. Côté administratif, le retour d'Inde vers la maison a aussi été très compliqué, car pour la première fois, nos motos n'étaient pas enregistrées dans l'Union européenne. Nous avons découvert que voyager avec des véhicules non européens était incroyablement difficile. L'un des voyages les plus éprouvants que nous ayons fait.
0: Lorsqu'on traverse des régions parfois instables, on est exposé à des risques imprévisibles, qu'ils soient liés au climat, aux accidents ou à la sécurité. Au cours de toutes ces expéditions sur tes petites motos, est-il arrivé de te sentir vraiment en danger ou que tu aies craint pour ta vie?
1: Non, pas vraiment peur, mais du respect, oui, souvent. Par exemple, avant d'entrer au Soudan ou en Irak, on s'attendait à des dangers. Mais à chaque fois, c'était l'inverse. Les gens y étaient d'une gentillesse et d'une hospitalité incroyables. Une seule fois en Éthiopie, nous avons eu vraiment peur. Nous campions au milieu de nulle part, il pleuvait. Et soudain, des hommes armés de fusils d'assaut nous ont encerclés. Ils étaient enveloppés dans des couvertures, prétendaient être policiers, mais nous ne les croyons pas. Nous n'avons pas eu le choix. Ils nous ont emmenés dans une maison délabrée, sans enseigne, rien. Tout paraissait suspect. Nous avons découvert ensuite que c'était une prison. Heureusement, c'était bien des policiers et tout s'est bien terminé. Mais à part cet épisode, nous n'avons jamais eu d'autres mauvaises expériences.
0: Tu as parcouru des dizaines de pays, souvent dans des régions reculées où la cuisine locale peut réserver bien des surprises. Parmi toutes ces expériences, quel est le plat le plus étrange, le plus inattendu ou le plus mémorable que tu aies goûté à l'étranger? Et surtout, as-tu réussi à le finir?
1: On me pose souvent cette question. Aujourd'hui, tout me paraît normal, mais je me souviens qu'au Pérou, un vieux monsieur m'a fait goûter une pomme de terre spéciale. Il m'a expliqué qu'elle avait 7 ou 8 ans et que c'était une rareté réservée aux invités d'honneur. La pomme de terre était complètement moisie. Elle tenait grâce à la moisissure. Il m'a dit qu'il la cuisait ainsi et la servait aux personnes qu'il respecte le plus. Alors, j'en ai goûté un morceau et j'ai survécu.

0: Bienvenue, chers auditeurs, à l'écoute de l'entretien d'aujourd'hui, dans lequel nous allons aborder le sujet fascinant de l'intelligence artificielle. J'ai eu le privilège de rencontrer en personne l'un des experts les plus respectés dans ce domaine en Slovaquie, M. Martin Spano. Cet informaticien est connu non seulement pour ses connaissances professionnelles dans ce domaine de l'intelligence artificielle, mais aussi pour sa participation active au développement des technologies de ce domaine dans notre pays. Aujourd'hui, nous allons parler avec lui des tendances actuelles dans le domaine de l'intelligence artificielle, de ses applications et des défis auxquels nous sommes confrontés. Nous nous sommes rencontrés récemment à Trenčín, où une conférence sur l'intelligence artificielle dans l'industrie artistique a été organisée et dans le cadre de laquelle M. Spano y a donné une conférence. Bienvenue, Martin.
1: Sme tu viac menej kvôli novembru 2022, kedy bol vydaný ChatGPT.
2: J'y suis venu principalement grâce à un événement survenu en novembre 2022, la naissance de ChatGPT. C'est à ce moment que le monde entier a découvert l'utilité de l'intelligence artificielle. Je dirais que l'intelligence artificielle existe depuis, disons, une bonne dizaine d'années, sous la forme de mécanismes de recommandation sur les réseaux sociaux. Mais cela existait avant tout au niveau scientifique. Aujourd'hui, tout le monde peut l'essayer très facilement et c'est pourquoi elle est si populaire.
0: La conférence d'aujourd'hui porte sur l'intelligence artificielle dans l'industrie créative. Quels sont donc les avantages de l'intelligence artificielle pour l'industrie créative, non seulement en Slovaquie, mais aussi dans le monde entier?
2: L'intelligence artificielle, c'est comme l'électricité, c'est-à-dire qu'elle augmente le niveau de l'intelligence. C'est à nous de décider dans quel secteur nous l'utilisons. Aujourd'hui, dans le cadre de la conférence, je vais parler de l'industrie des arts créatifs, où l'intelligence artificielle peut faciliter le processus de production d'une œuvre d'art, qu'il s'agisse d'une vidéo ou de musique.
0: L'intelligence artificielle a ses adeptes, mais bien évidemment, elle a aussi des détracteurs qui craignent qu'elle ne leur prenne leur emploi.
2: Au 19e siècle, il existait le métier de réveilleur, exercé par un homme. Il avait un long bâton qu'il frappait sur les fenêtres tous les matins pour réveiller les gens, car il n'avait pas d'autre réveil à l'époque. Bien sûr, ce métier a disparu. Je dirais tout simplement que certaines professions disparaissent, d'autres naissent, qui sont très souvent beaucoup plus significatives, beaucoup plus intéressantes. Le seul risque qui peut s'avérer est le fait que tout évolue plus vite que l'automatisation. C'est pourquoi nous devons tout faire pour nous adapter à cette vitesse. Si nous parvenons à gérer cela, la transition ne posera pas de problème non plus.
0: Puisque nous sommes à la radio, j'ai désiré savoir comment l'intelligence artificielle pourrait aider, par exemple, les rédacteurs.
2: Je ne travaille pas à la radio, mais je dirais qu'un rédacteur, par exemple, lorsqu'il enregistre une interview comme celle-ci, les auditeurs ne le voient pas. Mais si vous approchez le microphone de ma bouche, cela signifie que le son est enregistré. Et ce serait bien d'avoir le son enregistré directement dans le texte. Il existe aujourd'hui plusieurs intelligences artificielles qui peuvent le faire. Elle transforme votre audio ou votre vidéo en texte en quelques minutes. Et bien sûr, le rédacteur a plus de facilité à travailler avec le texte qu'à le transcrire lui-même.
0: En ce qui concerne le domaine de l'industrie créative, notre interlocuteur nous a parlé de la façon dont l'intelligence artificielle commence à être utilisée, par exemple dans la peinture, dans le graphisme. Quelles sont donc les nouveautés dans ce domaine?
2: Les innovations y sont à la limite. Vous savez, vous devez fixer certaines limites de ce qui est socialement acceptable à l'heure actuelle, parce qu'un logiciel de smartphone peut modifier une photo où toutes les personnes sourient. En même temps, l'intelligence artificielle peut faire apparaître des personnes qui n'étaient pas sur la photo. Tout cela était bien sûr possible avant, mais aujourd'hui c'est plus simple, et ces possibilités sont à la portée de chaque personne ordinaire. En ce qui concerne les vidéos, nous pouvons créer une vidéo en entrant du texte ou en entrant une image pour créer une vidéo. Ce sont des choses fascinantes. Par exemple, une vidéo a été publiée sur mes réseaux sociaux cet été et elle a été visionnée 1 million de fois. Dans le cadre de celle-ci, à l'aide de l'intelligence artificielle, j'ai utilisé une photo très célèbre de Ludovic Tour et beaucoup de gens ont écrit que grâce à cette vidéo, ils savent enfin comment il était. Mais je dois préciser qu'il s'agit plus d'un fruit de l'imagination, d'une intelligence artificielle que de la réalité. Mais en tout cas, c'est une chose intéressante.
0: Vos réflexions sur l'intelligence artificielle sont très intéressantes et ouvrent un large éventail de sujets. En effet, l'intelligence artificielle a un potentiel énorme non seulement dans le domaine de la technologie, mais aussi dans des questions philosophiques profondes sur l'homme et son existence.
2: Pourquoi je m'intéresse à l'intelligence artificielle? Ce n'est pas parce que je veux devenir riche, même si cela serait bien. Mais plutôt parce qu'en développant l'intelligence artificielle, nous contribuons aussi à faire avancer les connaissances sur des grandes questions, c'est-à-dire, par exemple, ce que signifie être humain, ce qu'est l'âme, comment elle est apparue ou ce qu'elle sera après la mort.
0: Selon les dires de Martin Spano, l'intelligence artificielle a un grand potentiel pour l'avenir.
2: Elle peut vaincre toutes les maladies de civilisation grâce à la productivité qu'elle nous apportera. Le travail peut devenir facultatif, c'est-à-dire que chacun peut faire ce qu'il veut faire et ce qu'il aime, ce qui l'épanouit. Tout cela est le potentiel de l'intelligence artificielle qui, si nous nous y efforçons, pourrait peut-être atteindre nos petits-enfants.
0: En juillet, l'Association pour l'éthique, le développement, l'éducation et l'innovation en intelligence artificielle a été créée en Slovaquie. Son objectif est de devenir une plateforme unificatrice et un lieu de promotion de l'innovation, mais surtout un lieu de conversation mettant l'accent sur les normes éthiques élevées et des considérations morales.
2: C'est un sujet qui n'est pas facile, mais il est bon que quelqu'un s'en occupe. L'intelligence artificielle peut faire beaucoup de mal, mais j'essaie de me concentrer davantage sur la façon dont elle peut aider. J'essaie de me mettre dans l'état d'esprit suivant. Demain, il pleuvra. Je suis content qu'il va pleuvoir parce qu'il pleuvrait même si je n'étais pas content. Donc, puisque l'intelligence artificielle existe et qu'elle est là, utilisons-la pour les bonnes choses, bien sûr. Je suis peut-être naïf, mais je suis comme ça.
0: À la fin de notre rencontre, Martin Spano nous a confié que sa vie professionnelle actuelle correspondait à ce qu'il a toujours voulu faire, c'est-à-dire vivre son rêve d'éduquer les gens dans le domaine de l'intelligence artificielle.
2: Ce que j'essaie de faire, c'est de faire en sorte que le plus grand nombre possible de personnes m'enregistre. Que grâce à moi, le plus grand nombre possible de personnes enregistrent l'intelligence artificielle. Mon rêve est qu'elle soit utilisée partout dans le monde. Mais ce n'est bien sûr qu'un rêve. Je voudrais que l'intelligence artificielle soit utilisée par le plus grand nombre possible de personnes en Slovaquie afin de contribuer à une meilleure situation dans notre pays à l'avenir.

Et c'est tout, chers amis, pour cette émission de ce mardi. Nous vous remercions de votre écoute et espérons à la prochaine sur les ondes de RSI. Ahoy!

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1: Chers auditeurs, soyez les bienvenus à l'écoute du petit journal de RSI de ce mardi 23 juin 2026, préparé et présenté par Marie-Ondine Vidal. Selon les sources des agences de presse slovaques, voici les titres.
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1: Les premiers ministres des pays du groupe de Visegrad réunis. Le ministre des Transports, Jozef Raj, se présentera à la mairie de Bratislava. L'interdiction de consommer de l'alcool étendue aux passagers de moto. Les premiers ministres des pays du groupe de Visegrad se réuniront à nouveau ce mardi en sommet officiel après une interruption de 2 ans. L'événement se tiendra à Budapest et dans la ville voisine de Gödöllő sous l'égide du nouveau premier ministre hongrois Peter Maguiar. Le premier ministre slovaque Robert Fico, le premier ministre tchèque Andrej Babiš et le premier ministre polonais Donald Tusk participeront à la réunion. Les attentes sont élevées. Avant ce sommet, la coopération a commencé à décliner après le déclenchement de la guerre russo-ukrainienne, bien que le V4 ait auparavant exercé une influence considérable au sein de l'Union européenne. Les 4 premiers ministres ambitionnent de rétablir le fonctionnement du Visegrad et son influence au sein de l'Union européenne et de ce fait coordonner leur action sur les décisions européennes les plus importantes. Le ministre des Transports, Jozef Raj, se présentera à la mairie de Bratislava lors des élections municipales de cet automne en tant que candidat indépendant. Il l'a annoncé lundi lors d'une conférence de presse. Selon le ministre candidat, Bratislava a besoin de solutions concrètes et non de nouvelles idéologies et querelles politiques. Ses priorités incluent l'amélioration des transports, la construction de logements et la sécurité publique. « Je me présente de ma propre initiative. En tant que candidat indépendant, je ne me présente ni pour le compte d'un parti politique, ni contre qui que ce soit », a déclaré M. Raj, précisant qu'aucun parti politique ne financera sa campagne et qu'il le fera sur ses propres fonds. L'interdiction de consommer de l'alcool sur la voie publique s'appliquera désormais également aux passagers de moto et de vélo. Cette modification fait suite à un amendement du Code de la route approuvé par le Conseil national slovaque début juin et entrera en vigueur en septembre. Une personne transportée dans ou sur un véhicule peut, dans de nombreux cas, influencer activement le déroulement du trajet. Il s'agit le plus souvent d'un vélo tandem, de trottinette électrique pour le transport de 2 personnes ou plus, mais aussi de moto. Dans ce cas, la consommation d'alcool ou de substances addictives pour le passager peut nuire à la sécurité routière, notamment en distrayant le conducteur, mais surtout en réduisant sa capacité à coordonner et à corriger les mouvements imprévisibles de la personne transportée, a justifié le ministère de l'Intérieur chargé de l'élaboration de la modification législative. Après la violente tempête qu'a subie Bratislava dans la soirée du 21 juin, un arbre est tombé sur un SUV garé sur un parking. Les pompiers, en dégageant l'arbre, ont demandé au propriétaire de la voiture de la reculer. Celle-ci a fait une embardée en marche arrière, percutant le trottoir, avant de se retourner sur un groupe de personnes, blessant gravement une petite fille de 11 ans et l'archère Denisa Urban-Barankova, qui succomba à ses blessures. L'archère Denisa Urban-Barankova était l'une des figures les plus emblématiques du tir à l'arc slovaque, représentant la Slovaquie aux Jeux Olympiques de Tokyo en 2020 et de Paris en 2024. En 2021, elle a remporté la médaille de bronze au championnat d'Europe de tir à l'arc. L'année dernière, elle a décroché l'or aux Jeux mondiaux de Chengdu en Chine et en mai dernier, elle s'était qualifiée pour les Jeux européens de 2027 à Antalya en Turquie. Une enquête est ouverte pour homicide involontaire commis simultanément à des coups et blessures.
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1: La ville de Trnava a accueilli la première réunion en Slovaquie de la commission du Comité européen des régions pour la politique sociale, l'éducation, l'emploi, la recherche et la culture, le CEDEC. 132 représentants de régions et de villes des États membres de l'Union européenne y ont participé, parmi lesquels des maires, des présidents de régions, des universités et des experts en développement régional. C'est ce qu'a déclaré Jozef Viskupić, président de la région autonome de Trnava, lundi à l'issue d'une conférence de presse. Les principaux thèmes abordés lors de la réunion étaient le soutien aux politiques sociales, le logement locatif, la compétitivité européenne, le développement des petites et moyennes entreprises, les start-up et l'innovation. Josef Viskupić a insisté sur la nécessité pour les politiques européennes de prendre également en compte les besoins des régions rurales. L'Europe ne doit pas être divisée entre zones rurales et centres urbains. Les programmes doivent aussi respecter les pays où le milieu rural prédomine. Nous pouvons ne pas être perçus comme une périphérie, a-t-il déclaré. Un autre sujet important de la réunion était le nouveau Bauhaus européen, une initiative visant à conjuguer développement durable, architecture et qualité de vie. Selon Josef Viskupić, les projets pilotes pourraient déboucher sur des solutions systémiques, par exemple pour la revitalisation des friches industrielles ou le développement du logement locatif. Cet événement offre à la région l'opportunité de présenter ses résultats à ses partenaires européens. Pour la région de Trnava, cet événement a été l'occasion de mettre en avant nos atouts auprès de nos partenaires européens, car nous figurons parmi les régions les plus performantes de Slovaquie en termes de PIB par habitant. Nous atteignons environ 85% de la moyenne de l'Union européenne, alors que de nombreuses parties de la région restent majoritairement rurales, a conclu Josef Viskupić.
2: Chers auditeurs, nous vous proposons maintenant de suivre sur les ondes de Radio Slovaquie Internationale la reprise de l'une de nos émissions. Bonne écoute.
3: Amis auditeurs, bonsoir depuis Bratislava et bienvenue à l'écoute de Radio Slovaquie Internationale. Merci de votre fidélité au rendez-vous quotidien proposé par la rédaction en langue française. Ici Kristina Hanáková, heureuse de vous accompagner pendant les 20 prochaines minutes avec un nouveau magazine préparé spécialement pour vous. Au programme de cette émission du mardi, deux volets bien différents mais tout aussi passionnants. Dans le cadre de la première partie de cette émission, nous prendrons la route aux côtés du voyageur et réalisateur slovaque Marek Slobodník, connu pour ses expéditions spectaculaires sur de vieilles motos Java Pionier. Il nous racontera ses aventures à travers le monde, du Kazakhstan jusqu'au Cap des Aiguilles, le point le plus au sud du continent africain. La seconde partie de l'émission de ce mardi sera consacrée pour sa part à l'entretien avec Martin Spano, pionnier de l'intelligence artificielle en Slovaquie. Tout au long de cette émission, vous retrouverez la voix de Jacques et Christina à la technique Abdul Harout et pour l'habillage musical František Strempek. Introduction terminée, il est temps de passer sans plus attendre au sujet du jour. Très belle écoute à vous, chers amis de RSI.
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3: Dans les prochaines minutes, nous partirons pour un voyage d'aventure en compagnie du voyageur, réalisateur et passionné slovaque de vieilles motos, Marek Slobodník. Marek s'est fait connaître grâce au populaire cirque jaune tchèque, avec lequel il a parcouru une bonne partie du monde à bord de véhicules légendaires de l'époque socialiste. Les célèbres Trabants. Rappelons que la Trabant ou Trabi était le symbole de l'ancienne République démocratique allemande, une petite voiture mythique à la fois emblématique et un peu moquée, devenue icône de l'Europe de l'Est. Sur son véhicule de prédilection, une petite moto Java Pionier, il a traversé toute l'Afrique avec un groupe d'amis. De cette expédition de 5 mois est né le film L'Afrique en pionnier, sorti dans les cinémas en 2019. Fait intéressant, si la marque Java est une véritable légende en Europe centrale, elle n'est connue en France que des amateurs de vieilles motos et le modèle pionnier, autrefois très populaire en Tchécoslovaquie et est pratiquement inconnu. Mais Marek Slobodník a accompli de grandes choses sur ces petites machines. Sa première expédition remonte à 2010 lorsqu'il s'est rendu au lac d'Aral au Kazakhstan. À partir des images amateurs de ce voyage, il a réalisé un court-métrage intitulé « Le grand voyage des petites machines » qui a remporté le prix du meilleur film moto-slovaque de l'année 2011. Et c'est justement de ces expéditions, de ces aventures, mais aussi de ce qui pousse un homme à se lancer sur les routes du monde que nous allons parler aujourd'hui avec Marek Slobodník.
4: Si je compte ma première grande expédition hors du continent, c'était en 2010, un voyage au Kazakhstan sur une petite Yawa pionnière jusqu'à la mer d'Aral. Nous voulions voir le lac avant qu'il ne disparaisse complètement, car à l'époque, on pensait qu'il allait totalement s'assécher. Ce premier long voyage a duré 2 mois et les suivants ont été de plus en plus longs.
3: On dit souvent que le premier grand voyage bouleverse notre manière de voir le monde. Pendant cette première aventure, qu'est-ce qui t'a le plus touché, émerveillé et étonné? Quelque chose que tu n'aurais jamais imaginé avant de partir?
4: Nous étions encore très inexpérimentés à ce moment-là, c'était en 2010. Il n'y avait pas encore beaucoup de smartphones et nous ne savions pas vraiment dans quoi nous nous engagions. Ce qui m'a le plus surpris, c'est la différence du monde au-delà de l'Europe. Tout y était complètement différent et j'étais frappé par la gentillesse et l'hospitalité des gens partout. Toutes les peurs et tous les préjugés que nous avions ont disparu. Ce voyage a littéralement changé ma vie. Avant, je rêvais d'avoir une Audi Quattro, le dernier téléphone à la mode. Et quand je suis revenu, mon esprit avait complètement changé. Aujourd'hui encore, les choses matérielles n'ont plus d'importance pour moi. Ce qui compte, ce sont les expériences, parce que personne ne peut vous les enlever.
3: Chaque voyageur a une destination qui le pousse dans ses retranchements, par sa nature sauvage, son climat ou ses imprévus. Pour toi, quel continent ou quel pays a été le plus exigeant, celui qui t'a mis à l'épreuve, peut-être même jusqu'à tes limites?
4: Je dirais que le plus grand défi a été l'Afrique, parce que nous l'avons traversée sur une petite moto pionnière. Tout le monde connaît cette vieille Jawa de 50 cm3. Devant nous, il y avait un immense continent, le plus sauvage du monde. C'était un vrai défi de le traverser tout entier jusqu'à le Cap des Aiguilles, le point le plus méridional de l'Afrique. Tout cela a été documenté dans notre film « Africana Pionieri ».
3: Cette aventure était donc ton plus grand défi. As-tu rencontré des difficultés en chemin?
4: Nous étions bien préparés pour ce voyage. Nous avions même 2 mécaniciens avec nous. Bien sûr, certaines motos tombaient en panne, mais d'autres n'avaient aucun problème. Notre caméraman, par exemple, n'a presque rien eu à réparer sur la sienne. Sur la mienne, en revanche, il a fallu changer le moteur. Heureusement, nous en avions un de rechange. 3 vis à retirer et hop, c'était reparti. Les plus gros soucis, en revanche, ont été ceux de santé. Au Mozambique, nous avons attrapé le paludisme et avons passé plus de 2 semaines à l'hôpital, puis encore 2 autres à nous remettre.
3: Tu as voyagé pendant des années, souvent dans des régions reculées, parfois inaccessibles, où les conditions peuvent être extrêmes, chaleur, froid, altitude, route impossible. Peux-tu nous raconter dans quelles conditions les plus dures tu as voyagé?
4: C'est difficile à dire, tout dépend du point de vue, climat ou bureaucratie. J'aime paradoxalement la chaleur, mais lorsque nous sommes rentrés d'Inde sur des motos diesel en passant par l'Arabie Saoudite et l'Irak, la température à la frontière entre le Koweït et l'Irak atteignait 49 degrés à l'ombre. C'était sans doute l'extrême le plus dur. Nous ne pouvions rouler que la nuit. Côté administratif, le retour d'Inde vers la maison a aussi été très compliqué, car pour la première fois, nos motos n'étaient pas enregistrées dans l'Union européenne. Nous avons découvert que voyager avec des véhicules non européens était incroyablement difficile. L'un des voyages les plus éprouvants que nous ayons fait.
3: Lorsqu'on traverse des régions parfois instables, on est exposé à des risques imprévisibles, qu'ils soient liés au climat, aux accidents ou à la sécurité. Au cours de toutes ces expéditions sur tes petites motos, est-il arrivé de te sentir vraiment en danger ou que tu aies craint pour ta vie?
4: Non, pas vraiment peur, mais du respect, oui, souvent. Par exemple, avant d'entrer au Soudan ou en Irak, on s'attendait à des dangers. Mais à chaque fois, c'était l'inverse. Les gens y étaient d'une gentillesse et d'une hospitalité incroyables. Une seule fois en Éthiopie, nous avons eu vraiment peur. Nous campions au milieu de nulle part, il pleuvait. Et soudain, des hommes armés de fusils d'assaut nous ont encerclés. Ils étaient enveloppés dans des couvertures, prétendaient être policiers, mais nous ne les croyons pas. Nous n'avons pas eu le choix. Ils nous ont emmenés dans une maison délabrée, sans enseigne, rien. Tout paraissait suspect. Nous avons découvert ensuite que c'était une prison. Heureusement, c'était bien des policiers et tout s'est bien terminé. Mais à part cet épisode, nous n'avons jamais eu d'autres mauvaises expériences.
3: Tu as parcouru des dizaines de pays, souvent dans des régions reculées où la cuisine locale peut réserver bien des surprises. Parmi toutes ces expériences, quel est le plat le plus étrange, le plus inattendu ou le plus mémorable que tu aies goûté à l'étranger? Et surtout, as-tu réussi à le finir?
4: On me pose souvent cette question. Aujourd'hui, tout me paraît normal, mais je me souviens qu'au Pérou, un vieux monsieur m'a fait goûter une pomme de terre spéciale. Il m'a expliqué qu'elle avait 7 ou 8 ans et que c'était une rareté réservée aux invités d'honneur. La pomme de terre était complètement moisie. Elle tenait grâce à la moisissure. Il m'a dit qu'il la cuisait ainsi et la servait aux personnes qu'il respecte le plus. Alors, j'en ai goûté un morceau et j'ai survécu.
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0: Bienvenue, chers auditeurs, à l'écoute de l'entretien d'aujourd'hui, dans lequel nous allons aborder le sujet fascinant de l'intelligence artificielle. J'ai eu le privilège de rencontrer en personne l'un des experts les plus respectés dans ce domaine en Slovaquie, M. Martin Spano. Cet informaticien est connu non seulement pour ses connaissances professionnelles dans ce domaine de l'intelligence artificielle, mais aussi pour sa participation active au développement des technologies de ce domaine dans notre pays. Aujourd'hui, nous allons parler avec lui des tendances actuelles dans le domaine de l'intelligence artificielle, de ses applications et des défis auxquels nous sommes confrontés. Nous nous sommes rencontrés récemment à Trenčín, où une conférence sur l'intelligence artificielle dans l'industrie artistique a été organisée et dans le cadre de laquelle M. Spano y a donné une conférence. Bienvenue, Martin.
1: Sme tu viac menej kvôli novembru 2022, kedy bol vydaný ChatGPT.
2: J'y suis venu principalement grâce à un événement survenu en novembre 2022, la naissance de ChatGPT. C'est à ce moment que le monde entier a découvert l'utilité de l'intelligence artificielle. Je dirais que l'intelligence artificielle existe depuis, disons, une bonne dizaine d'années, sous la forme de mécanismes de recommandation sur les réseaux sociaux. Mais cela existait avant tout au niveau scientifique. Aujourd'hui, tout le monde peut l'essayer très facilement et c'est pourquoi elle est si populaire.
0: La conférence d'aujourd'hui porte sur l'intelligence artificielle dans l'industrie créative. Quels sont donc les avantages de l'intelligence artificielle pour l'industrie créative, non seulement en Slovaquie, mais aussi dans le monde entier?
2: L'intelligence artificielle, c'est comme l'électricité, c'est-à-dire qu'elle augmente le niveau de l'intelligence. C'est à nous de décider dans quel secteur nous l'utilisons. Aujourd'hui, dans le cadre de la conférence, je vais parler de l'industrie des arts créatifs, où l'intelligence artificielle peut faciliter le processus de production d'une œuvre d'art, qu'il s'agisse d'une vidéo ou de musique.
0: L'intelligence artificielle a ses adeptes, mais bien évidemment, elle a aussi des détracteurs qui craignent qu'elle ne leur prenne leur emploi.
2: Au 19e siècle, il existait le métier de réveilleur, exercé par un homme. Il avait un long bâton qu'il frappait sur les fenêtres tous les matins pour réveiller les gens, car il n'avait pas d'autre réveil à l'époque. Bien sûr, ce métier a disparu. Je dirais tout simplement que certaines professions disparaissent, d'autres naissent, qui sont très souvent beaucoup plus significatives, beaucoup plus intéressantes. Le seul risque qui peut s'avérer est le fait que tout évolue plus vite que l'automatisation. C'est pourquoi nous devons tout faire pour nous adapter à cette vitesse. Si nous parvenons à gérer cela, la transition ne posera pas de problème non plus.
0: Puisque nous sommes à la radio, j'ai désiré savoir comment l'intelligence artificielle pourrait aider, par exemple, les rédacteurs.
2: Je ne travaille pas à la radio, mais je dirais qu'un rédacteur, par exemple, lorsqu'il enregistre une interview comme celle-ci, les auditeurs ne le voient pas. Mais si vous approchez le microphone de ma bouche, cela signifie que le son est enregistré. Et ce serait bien d'avoir le son enregistré directement dans le texte. Il existe aujourd'hui plusieurs intelligences artificielles qui peuvent le faire. Elle transforme votre audio ou votre vidéo en texte en quelques minutes. Et bien sûr, le rédacteur a plus de facilité à travailler avec le texte qu'à le transcrire lui-même.
0: En ce qui concerne le domaine de l'industrie créative, notre interlocuteur nous a parlé de la façon dont l'intelligence artificielle commence à être utilisée, par exemple dans la peinture, dans le graphisme. Quelles sont donc les nouveautés dans ce domaine?
2: Les innovations y sont à la limite. Vous savez, vous devez fixer certaines limites de ce qui est socialement acceptable à l'heure actuelle, parce qu'un logiciel de smartphone peut modifier une photo où toutes les personnes sourient. En même temps, l'intelligence artificielle peut faire apparaître des personnes qui n'étaient pas sur la photo. Tout cela était bien sûr possible avant, mais aujourd'hui c'est plus simple, et ces possibilités sont à la portée de chaque personne ordinaire. En ce qui concerne les vidéos, nous pouvons créer une vidéo en entrant du texte ou en entrant une image pour créer une vidéo. Ce sont des choses fascinantes. Par exemple, une vidéo a été publiée sur mes réseaux sociaux cet été et elle a été visionnée 1 million de fois. Dans le cadre de celle-ci, à l'aide de l'intelligence artificielle, j'ai utilisé une photo très célèbre de Ludovic Tour, et beaucoup de gens ont écrit que grâce à cette vidéo, ils savent enfin comment il était. Mais je dois préciser qu'il s'agit plus d'un fruit de l'imagination d'une intelligence artificielle que de la réalité. Mais en tout cas, c'est une chose intéressante.
0: Vos réflexions sur l'intelligence artificielle sont très intéressantes et ouvrent un large éventail de sujets. En effet, l'intelligence artificielle a un potentiel énorme non seulement dans le domaine de la technologie, mais aussi dans des questions philosophiques profondes sur l'homme et son existence.
2: Pourquoi je m'intéresse à l'intelligence artificielle? Ce n'est pas parce que je veux devenir riche, même si cela serait bien. Mais plutôt parce qu'en développant l'intelligence artificielle, nous contribuons aussi à faire avancer les connaissances sur des grandes questions, c'est-à-dire, par exemple, ce que signifie être humain, ce qu'est l'âme, comment elle est apparue ou ce qu'elle sera après la mort.
0: Selon les dires de Martin Spano, l'intelligence artificielle a un grand potentiel pour l'avenir.
2: Elle peut vaincre toutes les maladies de civilisation grâce à la productivité qu'elle nous apportera. Le travail peut devenir facultatif, c'est-à-dire que chacun peut faire ce qu'il veut faire et ce qu'il aime, ce qui l'épanouit. Tout cela est le potentiel de l'intelligence artificielle qui, si nous nous y efforçons, pourrait peut-être atteindre nos petits-enfants.
0: En juillet, l'Association pour l'éthique, le développement, l'éducation et l'innovation en intelligence artificielle a été créée en Slovaquie. Son objectif est de devenir une plateforme unificatrice et un lieu de promotion de l'innovation, mais surtout un lieu de conversation mettant l'accent sur les normes éthiques élevées et des considérations morales.
2: C'est un sujet qui n'est pas facile, mais il est bon que quelqu'un s'en occupe. L'intelligence artificielle peut faire beaucoup de mal, mais j'essaie de me concentrer davantage sur la façon dont elle peut aider. J'essaie de me mettre dans l'état d'esprit suivant. Demain, il pleuvra. Je suis content qu'il va pleuvoir parce qu'il pleuvrait même si je n'étais pas content. Donc, puisque l'intelligence artificielle existe et qu'elle est là, utilisons-la pour les bonnes choses, bien sûr. Je suis peut-être naïf, mais je suis comme ça.
0: À la fin de notre rencontre, Martin Spano nous a confié que sa vie professionnelle actuelle correspondait à ce qu'il a toujours voulu faire, c'est-à-dire vivre son rêve d'éduquer les gens dans le domaine de l'intelligence artificielle.
2: Ce que j'essaie de faire, c'est de faire en sorte que le plus grand nombre possible de personnes m'enregistrent. Que grâce à moi, le plus grand nombre possible de personnes enregistrent l'intelligence artificielle. Mon rêve est qu'elle soit utilisée partout dans le monde. Mais ce n'est bien sûr qu'un rêve. Je voudrais que l'intelligence artificielle soit utilisée par le plus grand nombre possible de personnes en Slovaquie afin de contribuer à une meilleure situation dans notre pays à l'avenir.

Et c'est tout, chers amis, pour cette émission de ce mardi. Nous vous remercions de votre écoute et espérons à la prochaine sur les ondes de RSI. Ahoy!

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1: Chers auditeurs, soyez les bienvenus à l'écoute du petit journal de RSI de ce mardi 23 juin 2026, préparé et présenté par Marie-Ondine Vidal. Selon les sources des agences de presse slovaques, voici les titres.
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1: Les premiers ministres des pays du groupe de Visegrad réunis. Le ministre des Transports, Jozef Raj, se présentera à la mairie de Bratislava. L'interdiction de consommer de l'alcool étendue aux passagers de moto. Les premiers ministres des pays du groupe de Visegrad se réuniront à nouveau ce mardi en sommet officiel après une interruption de 2 ans. L'événement se tiendra à Budapest et dans la ville voisine de Gödöllő sous l'égide du nouveau premier ministre hongrois Peter Magyar. Le premier ministre slovaque Robert Fico, le premier ministre tchèque Andrei Babiš et le premier ministre polonais Donald Tusk participeront à la réunion. Les attentes sont élevées. Avant ce sommet, la coopération a commencé à décliner après le déclenchement de la guerre russo-ukrainienne, bien que le V4 ait auparavant exercé une influence considérable au sein de l'Union européenne. Les 4 premiers ministres ambitionnent de rétablir le fonctionnement du Visegrad et son influence au sein de l'Union européenne et de ce fait coordonner leur action sur les décisions européennes les plus importantes. Le ministre des Transports, Jozef Raj, se présentera à la mairie de Bratislava lors des élections municipales de cet automne en tant que candidat indépendant. Il l'a annoncé lundi lors d'une conférence de presse. Selon le ministre candidat, Bratislava a besoin de solutions concrètes et non de nouvelles idéologies et querelles politiques. Ses priorités incluent l'amélioration des transports, la construction de logements et la sécurité publique. « Je me présente de ma propre initiative. En tant que candidat indépendant, je ne me présente ni pour le compte d'un parti politique, ni contre qui que ce soit », a déclaré M. Raj, précisant qu'aucun parti politique ne financera sa campagne et qu'il le fera sur ses propres fonds. L'interdiction de consommer de l'alcool sur la voie publique s'appliquera désormais également aux passagers de moto et de vélo. Cette modification fait suite à un amendement du Code de la route approuvé par le Conseil national slovaque début juin et entrera en vigueur en septembre. Une personne transportée dans ou sur un véhicule peut, dans de nombreux cas, influencer activement le déroulement du trajet. Il s'agit le plus souvent d'un vélo tandem, de trottinette électrique pour le transport de 2 personnes ou plus, mais aussi de moto. Dans ce cas, la consommation d'alcool ou de substances addictives pour le passager peut nuire à la sécurité routière, notamment en distrayant le conducteur, mais surtout en réduisant sa capacité à coordonner et à corriger les mouvements imprévisibles de la personne transportée, a justifié le ministère de l'Intérieur chargé de l'élaboration de la modification législative. Après la violente tempête qu'a subie Bratislava dans la soirée du 21 juin, un arbre est tombé sur un SUV garé sur un parking. Les pompiers, en dégageant l'arbre, ont demandé au propriétaire de la voiture de la reculer. Celle-ci a fait une embardée en marche arrière, percutant le trottoir, avant de se retourner sur un groupe de personnes, blessant gravement une petite fille de 11 ans et l'archère Denisa Urban Barankova qui succomba à ses blessures. L'archère Denisa Urban Barankova était l'une des figures les plus emblématiques du tir à l'arc slovaque, représentant la Slovaquie aux Jeux Olympiques de Tokyo en 2020 et de Paris en 2024. En 2021, elle a remporté la médaille de bronze au championnat d'Europe de tir à l'arc. L'année dernière, elle a décroché l'or aux Jeux mondiaux de Chengdu en Chine et en mai dernier, elle s'était qualifiée pour les Jeux européens de 2027 à Antalya en Turquie. Une enquête est ouverte pour homicide involontaire commis simultanément à des coups et blessures.
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1: La ville de Trnava a accueilli la première réunion en Slovaquie de la commission du Comité européen des régions pour la politique sociale, l'éducation, l'emploi, la recherche et la culture, le CEDEC. 132 représentants de régions et de villes des États membres de l'Union européenne y ont participé, parmi lesquels des maires, des présidents de régions, des universités et des experts en développement régional. C'est ce qu'a déclaré Jozef Viskupić, président de la région autonome de Trnava, lundi à l'issue d'une conférence de presse. Les principaux thèmes abordés lors de la réunion étaient le soutien aux politiques sociales, le logement locatif, la compétitivité européenne, le développement des petites et moyennes entreprises, les start-up et l'innovation. Jozef Biskupić a insisté sur la nécessité pour les politiques européennes de prendre également en compte les besoins des régions rurales. L'Europe ne doit pas être divisée entre zones rurales et centres urbains. Les programmes doivent aussi respecter les pays où le milieu rural prédomine. Nous pouvons ne pas être perçus comme une périphérie, a-t-il déclaré. Un autre sujet important de la réunion était le nouveau Bauhaus européen, une initiative visant à conjuguer développement durable, architecture et qualité de vie. Selon Jozef Biskupić, les projets pilotes pourraient déboucher sur des solutions systémiques, par exemple pour la revitalisation des friches industrielles ou le développement du logement locatif. Cet événement offre à la région l'opportunité de présenter ses résultats à ses partenaires européens. Pour la région de Trnava, cet événement a été l'occasion de mettre en avant nos atouts auprès de nos partenaires européens, car nous figurons parmi les régions les plus performantes de Slovaquie en termes de PIB par habitant. Nous atteignons environ 85% de la moyenne de l'Union européenne, alors que de nombreuses parties de la région restent majoritairement rurales, a conclu Jozef Biskupić.
2: Chers auditeurs, nous vous proposons maintenant de suivre sur les ondes de Radio Slovaquie Internationale la reprise de l'une de nos émissions. Bonne écoute.
3: Amis auditeurs, bonsoir depuis Bratislava et bienvenue à l'écoute de Radio Slovaquie Internationale. Merci de votre fidélité au rendez-vous quotidien proposé par la rédaction en langue française. Ici Christina Hanakova, heureuse de vous accompagner pendant les 20 prochaines minutes avec un nouveau magazine préparé spécialement pour vous. Au programme de cette émission du mardi, deux volets bien différents mais tout aussi passionnants. Dans le cadre de la première partie de cette émission, nous prendrons la route aux côtés du voyageur et réalisateur slovaque Marek Slobodník, connu pour ses expéditions spectaculaires sur de vieilles motos Java Pionier. Il nous racontera ses aventures à travers le monde, du Kazakhstan jusqu'au Cap des Aiguilles, le point le plus au sud du continent africain. La seconde partie de l'émission de ce mardi sera consacrée pour sa part à l'entretien avec Martin Spano, pionnier de l'intelligence artificielle en Slovaquie. Tout au long de cette émission, vous retrouverez la voix de Jacques et Christina à la technique Abdul Harout et pour l'habillage musical František Strempek. Introduction terminée, il est temps de passer sans plus attendre au sujet du jour. Très belle écoute à vous, chers amis de RSI.
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3: Dans les prochaines minutes, nous partirons pour un voyage d'aventure en compagnie du voyageur, réalisateur et passionné slovaque de vieilles motos, Marek Slobodník. Marek s'est fait connaître grâce au populaire cirque jaune tchèque, avec lequel il a parcouru une bonne partie du monde à bord de véhicules légendaires de l'époque socialiste, les célèbres Trabant. Rappelons que la Trabant ou Trabi était le symbole de l'ancienne République démocratique allemande, une petite voiture mythique à la fois emblématique et un peu moquée, devenue icône de l'Europe de l'Est. Sur son véhicule de prédilection, une petite moto Java Pionier, il a traversé toute l'Afrique avec un groupe d'amis. De cette expédition de 5 mois est né le film L'Afrique en pionnier, sorti dans les cinémas en 2019. Fait intéressant, si la marque Java est une véritable légende en Europe centrale, elle n'est connue en France que des amateurs de vieilles motos et le modèle pionnier, autrefois très populaire en Tchécoslovaquie et est pratiquement inconnu. Mais Marek Slobodník a accompli de grandes choses sur ces petites machines. Sa première expédition remonte à 2010 lorsqu'il s'est rendu au lac d'Aral au Kazakhstan. À partir des images amateurs de ce voyage, il a réalisé un court-métrage intitulé « Le grand voyage des petites machines » qui a remporté le prix du meilleur film moto-slovaque de l'année 2011. Et c'est justement de ces expéditions, de ces aventures, mais aussi de ce qui pousse un homme à se lancer sur les routes du monde que nous allons parler aujourd'hui avec Marek Slobodník.
4: Si je compte ma première grande expédition hors du continent, c'était en 2010, un voyage au Kazakhstan sur une petite Yawa pionnière jusqu'à la mer d'Aral. Nous voulions voir le lac avant qu'il ne disparaisse complètement, car à l'époque, on pensait qu'il allait totalement s'assécher. Ce premier long voyage a duré 2 mois et les suivants ont été de plus en plus longs.
3: On dit souvent que le premier grand voyage bouleverse notre manière de voir le monde. Pendant cette première aventure, qu'est-ce qui t'a le plus touché, émerveillé et étonné? Quelque chose que tu n'aurais jamais imaginé avant de partir?
4: Nous étions encore très inexpérimentés à ce moment-là, c'était en 2010. Il n'y avait pas encore beaucoup de smartphones et nous ne savions pas vraiment dans quoi nous nous engagions. Ce qui m'a le plus surpris, c'est la différence du monde au-delà de l'Europe. Tout y était complètement différent et j'étais frappé par la gentillesse et l'hospitalité des gens partout. Toutes les peurs et tous les préjugés que nous avions ont disparu. Ce voyage a littéralement changé ma vie. Avant, je rêvais d'avoir une Audi Quattro, le dernier téléphone à la mode. Et quand je suis revenu, mon esprit avait complètement changé. Aujourd'hui encore, les choses matérielles n'ont plus d'importance pour moi. Ce qui compte, ce sont les expériences, parce que personne ne peut vous les enlever.
3: Chaque voyageur a une destination qui le pousse dans ses retranchements, par sa nature sauvage, son climat ou ses imprévus. Pour toi, quel continent ou quel pays a été le plus exigeant, celui qui t'a mis à l'épreuve, peut-être même jusqu'à tes limites?
5: Največou výzvou bola Afrika, pretože Afriku sme išli.
4: Je dirais que le plus grand défi a été l'Afrique, parce que nous l'avons traversée sur une petite moto pionnière. Tout le monde connaît cette vieille Jawa de 50 cm cubes. Devant nous, il y avait un immense continent, le plus sauvage du monde. C'était un vrai défi de le traverser tout entier jusqu'à le Cap des Aiguilles, le point le plus méridional de l'Afrique. Tout cela a été documenté dans notre film Africana Pionieri.
3: Cette aventure était donc ton plus grand défi. As-tu rencontré des difficultés en chemin?
4: Nous étions bien préparés pour ce voyage. Nous avions même 2 mécaniciens avec nous. Bien sûr, certaines motos tombaient en panne, mais d'autres n'avaient aucun problème. Notre caméraman, par exemple, n'a presque rien eu à réparer sur la sienne. Sur la mienne, en revanche, il a fallu changer le moteur. Heureusement, nous en avions un de rechange. 3 vis à retirer et hop, c'était reparti. Les plus gros soucis, en revanche, ont été ceux de santé. Au Mozambique, nous avons attrapé le paludisme et avons passé plus de 2 semaines à l'hôpital, puis encore 2 autres à nous remettre.
3: Tu as voyagé pendant des années, souvent dans des régions reculées, parfois inaccessibles, où les conditions peuvent être extrêmes, chaleur, froid, altitude, route impossible. Peux-tu nous raconter dans quelles conditions les plus dures tu as voyagé?
4: C'est difficile à dire, tout dépend du point de vue, climat ou bureaucratie. J'aime paradoxalement la chaleur, mais lorsque nous sommes rentrés d'Inde sur des motos diesel en passant par l'Arabie Saoudite et l'Irak, la température à la frontière entre le Koweït et l'Irak atteignait 49 degrés à l'ombre. C'était sans doute l'extrême le plus dur. Nous ne pouvions rouler que la nuit. Côté administratif, le retour d'Inde vers la maison a aussi été très compliqué, car pour la première fois, nos motos n'étaient pas enregistrées dans l'Union européenne. Nous avons découvert que voyager avec des véhicules non européens était incroyablement difficile. l'un des voyages les plus éprouvants que nous ayons fait.
3: Lorsqu'on traverse des régions parfois instables, on est exposé à des risques imprévisibles, qu'ils soient liés au climat, aux accidents ou à la sécurité. Au cours de toutes ces expéditions sur tes petites motos, est-il arrivé de te sentir vraiment en danger ou que tu aies craint pour ta vie?
5: To nie, mal som akože rešpekt, mnohokrát keď sme...
4: Non, pas vraiment peur, mais du respect, oui, souvent. Par exemple, avant d'entrer au Soudan ou en Irak, on s'attendait à des dangers. Mais à chaque fois, c'était l'inverse. Les gens y étaient d'une gentillesse et d'une hospitalité incroyables. Une seule fois en Éthiopie, nous avons eu vraiment peur. Nous campions au milieu de nulle part, il pleuvait. Et soudain, des hommes armés de fusils d'assaut nous ont encerclés. Ils étaient enveloppés dans des couvertures, prétendaient être policiers, mais nous ne les croyons pas. Nous n'avons pas eu le choix. Ils nous ont emmenés dans une maison délabrée, sans enseigne, rien. Tout paraissait suspect. Nous avons découvert ensuite que c'était une prison. Heureusement, c'était bien des policiers et tout s'est bien terminé. Mais à part cet épisode, nous n'avons jamais eu d'autres mauvaises expériences.
3: Tu as parcouru des dizaines de pays, souvent dans des régions reculées où la cuisine locale peut réserver bien des surprises. Parmi toutes ces expériences, quel est le plat le plus étrange, le plus inattendu ou le plus mémorable que tu aies goûté à l'étranger? Et surtout, as-tu réussi à le finir?
4: On me pose souvent cette question. Aujourd'hui, tout me paraît normal, mais je me souviens qu'au Pérou, un vieux monsieur m'a fait goûter une pomme de terre spéciale. Il m'a expliqué qu'elle avait 7 ou 8 ans et que c'était une rareté réservée aux invités d'honneur. La pomme de terre était complètement moisie. Elle tenait grâce à la moisissure. Il m'a dit qu'il la cuisait ainsi et la servait aux personnes qu'il respecte le plus. Alors, j'en ai goûté un morceau et j'ai survécu.

0: Bienvenue, chers auditeurs, à l'écoute de l'entretien d'aujourd'hui, dans lequel nous allons aborder le sujet fascinant de l'intelligence artificielle. J'ai eu le privilège de rencontrer en personne l'un des experts les plus respectés dans ce domaine en Slovaquie, M. Martin Spano. Cet informaticien est connu non seulement pour ses connaissances professionnelles dans ce domaine de l'intelligence artificielle, mais aussi pour sa participation active au développement des technologies de ce domaine dans notre pays. Aujourd'hui, nous allons parler avec lui des tendances actuelles dans le domaine de l'intelligence artificielle, de ses applications et des défis auxquels nous sommes confrontés. Nous nous sommes rencontrés récemment à Trenčín, où une conférence sur l'intelligence artificielle dans l'industrie artistique a été organisée et dans le cadre de laquelle M. Spano y a donné une conférence. Bienvenue, Martin.
1: Sme tu viac menej kvôli novembru 2022, kedy bol vydaný ChatGPT.
2: J'y suis venu principalement grâce à un événement survenu en novembre 2022, la naissance de ChatGPT. C'est à ce moment que le monde entier a découvert l'utilité de l'intelligence artificielle. Je dirais que l'intelligence artificielle existe depuis, disons, une bonne dizaine d'années, sous la forme de mécanismes de recommandation sur les réseaux sociaux. Mais cela existait avant tout au niveau scientifique. Aujourd'hui, tout le monde peut l'essayer très facilement et c'est pourquoi elle est si populaire.
0: La conférence d'aujourd'hui porte sur l'intelligence artificielle dans l'industrie créative. Quels sont donc les avantages de l'intelligence artificielle pour l'industrie créative, non seulement en Slovaquie, mais aussi dans le monde entier?
2: L'intelligence artificielle, c'est comme l'électricité, c'est-à-dire qu'elle augmente le niveau de l'intelligence. C'est à nous de décider dans quel secteur nous l'utilisons. Aujourd'hui, dans le cadre de la conférence, je vais parler de l'industrie des arts créatifs, où l'intelligence artificielle peut faciliter le processus de production d'une œuvre d'art, qu'il s'agisse d'une vidéo ou de musique.
0: L'intelligence artificielle a ses adeptes, mais bien évidemment, elle a aussi des détracteurs qui craignent qu'elle ne leur prenne leur emploi.
2: Au 19e siècle, il existait le métier de réveilleur, exercé par un homme. Il avait un long bâton qu'il frappait sur les fenêtres tous les matins pour réveiller les gens, car il n'avait pas d'autre réveil à l'époque. Bien sûr, ce métier a disparu. Je dirais tout simplement que certaines professions disparaissent. D'autres naissent, qui sont très souvent beaucoup plus significatives, beaucoup plus intéressantes. Le seul risque qui peut s'avérer est le fait que tout évolue plus vite que l'automatisation. C'est pourquoi nous devons tout faire pour nous adapter à cette vitesse. Si nous parvenons à gérer cela, la transition ne posera pas de problème non plus.
0: Puisque nous sommes à la radio, j'ai désiré savoir comment l'intelligence artificielle pourrait aider, par exemple, les rédacteurs.
2: Je ne travaille pas à la radio, mais je dirais qu'un rédacteur, par exemple, lorsqu'il enregistre une interview comme celle-ci, les auditeurs ne le voient pas. Mais si vous approchez le microphone de ma bouche, cela signifie que le son est enregistré. Et ce serait bien d'avoir le son enregistré directement dans le texte. Il existe aujourd'hui plusieurs intelligences artificielles qui peuvent le faire. Elle transforme votre audio ou votre vidéo en texte en quelques minutes. Et bien sûr, le rédacteur a plus de facilité à travailler avec le texte qu'à le transcrire lui-même.
0: En ce qui concerne le domaine de l'industrie créative, notre interlocuteur nous a parlé de la façon dont l'intelligence artificielle commence à être utilisée, par exemple dans la peinture, dans le graphisme. Quelles sont donc les nouveautés dans ce domaine?
2: Les innovations y sont à la limite. Vous savez, vous devez fixer certaines limites de ce qui est socialement acceptable à l'heure actuelle, parce qu'un logiciel de smartphone peut modifier une photo où toutes les personnes sourient. En même temps, l'intelligence artificielle peut faire apparaître des personnes qui n'étaient pas sur la photo. Tout cela était bien sûr possible avant, mais aujourd'hui c'est plus simple, et ces possibilités sont à la portée de chaque personne ordinaire. En ce qui concerne les vidéos, nous pouvons créer une vidéo en entrant du texte ou en entrant une image pour créer une vidéo. Ce sont des choses fascinantes. Par exemple, une vidéo a été publiée sur mes réseaux sociaux cet été et elle a été visionnée 1 million de fois. Dans le cadre de celle-ci, à l'aide de l'intelligence artificielle, j'ai utilisé une photo très célèbre de Ludovic Tour, et beaucoup de gens ont écrit que grâce à cette vidéo, ils savent enfin comment il était. Mais je dois préciser qu'il s'agit plus d'un fruit de l'imagination d'une intelligence artificielle que de la réalité. Mais en tout cas, c'est une chose intéressante.
0: Vos réflexions sur l'intelligence artificielle sont très intéressantes et ouvrent un large éventail de sujets. En effet, l'intelligence artificielle a un potentiel énorme non seulement dans le domaine de la technologie, mais aussi dans des questions philosophiques profondes sur l'homme et son existence.
2: Pourquoi je m'intéresse à l'intelligence artificielle? Ce n'est pas parce que je veux devenir riche, même si cela serait bien. Mais plutôt parce qu'en développant l'intelligence artificielle, nous contribuons aussi à faire avancer les connaissances sur des grandes questions, c'est-à-dire, par exemple, ce que signifie être humain, ce qu'est l'âme, comment elle est apparue ou ce qu'elle sera après la mort.
0: Selon les dires de Martin Spano, l'intelligence artificielle a un grand potentiel pour l'avenir.
2: Elle peut vaincre toutes les maladies de civilisation grâce à la productivité qu'elle nous apportera. Le travail peut devenir facultatif, c'est-à-dire que chacun peut faire ce qu'il veut faire et ce qu'il aime, ce qui l'épanouit. Tout cela est le potentiel de l'intelligence artificielle qui, si nous nous y efforçons, pourrait peut-être atteindre nos petits-enfants.
0: En juillet, l'Association pour l'éthique, le développement, l'éducation et l'innovation en intelligence artificielle a été créée en Slovaquie. Son objectif est de devenir une plateforme unificatrice et un lieu de promotion de l'innovation, mais surtout un lieu de conversation mettant l'accent sur les normes éthiques élevées et des considérations morales.
2: C'est un sujet qui n'est pas facile, mais il est bon que quelqu'un s'en occupe. L'intelligence artificielle peut faire beaucoup de mal, mais j'essaie de me concentrer davantage sur la façon dont elle peut aider. J'essaie de me mettre dans l'état d'esprit suivant. Demain, il pleuvra. Je suis content qu'il va pleuvoir parce qu'il pleuvrait même si je n'étais pas content. Donc, puisque l'intelligence artificielle existe et qu'elle est là, utilisons-la pour les bonnes choses, bien sûr. Je suis peut-être naïf, mais je suis comme ça.
0: À la fin de notre rencontre, Martin Spano nous a confié que sa vie professionnelle actuelle correspondait à ce qu'il a toujours voulu faire, c'est-à-dire vivre son rêve d'éduquer les gens dans le domaine de l'intelligence artificielle.
2: Ce que j'essaie de faire, c'est de faire en sorte que le plus grand nombre possible de personnes m'enregistrent. Que grâce à moi, le plus grand nombre possible de personnes enregistrent l'intelligence artificielle. Mon rêve est qu'elle soit utilisée partout dans le monde. Mais ce n'est bien sûr qu'un rêve. Je voudrais que l'intelligence artificielle soit utilisée par le plus grand nombre possible de personnes en Slovaquie afin de contribuer à une meilleure situation dans notre pays à l'avenir.

Et c'est tout, chers amis, pour cette émission de ce mardi. Nous vous remercions de votre écoute et espérons à la prochaine sur les ondes de RSI. Ahoy!

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2: Chers auditeurs, soyez les bienvenus à l'écoute du petit journal de RSI de ce mardi 23 juin 2026, préparé et présenté par Marie-Ondine Vidal. Selon les sources des agences de presse slovaques, voici les titres.
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2: Les premiers ministres des pays du groupe de Visegrad réunis. Le ministre des Transports, Jozef Raj, se présentera à la mairie de Bratislava. L'interdiction de consommer de l'alcool étendue aux passagers de moto. Les premiers ministres des pays du groupe de Visegrad se réuniront à nouveau ce mardi en sommet officiel après une interruption de 2 ans. L'événement se tiendra à Budapest et dans la ville voisine de Gödöllő sous l'égide du nouveau premier ministre hongrois Peter Magyar. Le premier ministre slovaque Robert Fico, le premier ministre tchèque Andrei Babiš et le premier ministre polonais Donald Tusk participeront à la réunion. Les attentes sont élevées. Avant ce sommet, la coopération a commencé à décliner après le déclenchement de la guerre russo-ukrainienne, bien que le V4 ait auparavant exercé une influence considérable au sein de l'Union européenne. Les 4 premiers ministres ambitionnent de rétablir le fonctionnement du Visegrad et son influence au sein de l'Union européenne et de ce fait coordonner leur action sur les décisions européennes les plus importantes. Le ministre des Transports, Jozef Raj, se présentera à la mairie de Bratislava lors des élections municipales de cet automne en tant que candidat indépendant. Il l'a annoncé lundi lors d'une conférence de presse. Selon le ministre candidat, Bratislava a besoin de solutions concrètes et non de nouvelles idéologies et querelles politiques. Ses priorités incluent l'amélioration des transports, la construction de logements et la sécurité publique. Je me présente de ma propre initiative. En tant que candidat indépendant, je ne me présente ni pour le compte d'un parti politique, ni contre qui que ce soit. A déclaré M. Raj, précisant qu'aucun parti politique ne financera sa campagne et qu'il le fera sur ses propres fonds. L'interdiction de consommer de l'alcool sur la voie publique s'appliquera désormais également aux passagers de moto et de vélo. Cette modification fait suite à un amendement du Code de la route approuvé par le Conseil national slovaque début juin et entrera en vigueur en septembre. Une personne transportée dans ou sur un véhicule peut, dans de nombreux cas, influencer activement le déroulement du trajet. Il s'agit le plus souvent d'un vélo tandem, de trottinette électrique pour le transport de 2 personnes ou plus, mais aussi de moto. Dans ce cas, la consommation d'alcool ou de substances addictives pour le passager peut nuire à la sécurité routière, notamment en distrayant le conducteur, mais surtout en réduisant sa capacité à coordonner et à corriger les mouvements imprévisibles de la personne transportée. A justifié le ministère de l'Intérieur chargé de l'élaboration de la modification législative. Après la violente tempête qu'a subie Bratislava dans la soirée du 21 juin, un arbre est tombé sur un SUV garé sur un parking. Les pompiers, en dégageant l'arbre, ont demandé au propriétaire de la voiture de la reculer. Celle-ci a fait une embardée en marche arrière, percutant le trottoir, avant de se retourner sur un groupe de personnes, blessant gravement une petite fille de 11 ans et l'archère Denisa Urban-Barankova qui succomba à ses blessures. L'archère Denisa Urban-Barankova était l'une des figures les plus emblématiques du tir à l'arc slovaque, représentant la Slovaquie aux Jeux Olympiques de Tokyo en 2020 et de Paris en 2024. En 2021, elle a remporté la médaille de bronze au championnat d'Europe de tir à l'arc. L'année dernière, elle a décroché l'or aux Jeux mondiaux de Chengdu en Chine et en mai dernier, elle s'était qualifiée pour les Jeux européens de 2027 à Antalya en Turquie. Une enquête est ouverte pour homicide involontaire commis simultanément à des coups et blessures.
1: Gros plan.
2: La ville de Trnava a accueilli la première réunion en Slovaquie de la commission du Comité européen des régions pour la politique sociale, l'éducation, l'emploi, la recherche et la culture, le CEDEC. 132 représentants de régions et de villes des États membres de l'Union européenne y ont participé, parmi lesquels des maires, des présidents de régions, des universités et des experts en développement régional. C'est ce qu'a déclaré Josef Viskupić, président de la région autonome de Trnava, lundi à l'issue d'une conférence de presse. Les principaux thèmes abordés lors de la réunion étaient le soutien aux politiques sociales, le logement locatif, la compétitivité européenne, le développement des petites et moyennes entreprises, les start-up et l'innovation. Josef Viskupić a insisté sur la nécessité pour les politiques européennes de prendre également en compte les besoins des régions rurales. L'Europe ne doit pas être divisée entre zones rurales et centres urbains. Les programmes doivent aussi respecter les pays où le milieu rural prédomine. Nous pouvons ne pas être perçus comme une périphérie, a-t-il déclaré. Un autre sujet important de la réunion était le nouveau Bauhaus européen, une initiative visant à conjuguer développement durable, architecture et qualité de vie. Selon Josef Viskupić, les projets pilotes pourraient déboucher sur des solutions systémiques, par exemple pour la revitalisation des friches industrielles ou le développement du logement locatif. Cet événement offre à la région l'opportunité de présenter ses résultats à ses partenaires européens. Pour la région de Trnava, cet événement a été l'occasion de mettre en avant nos atouts auprès de nos partenaires européens, car nous figurons parmi les régions les plus performantes de Slovaquie en termes de PIB par habitant. Nous atteignons environ 85% de la moyenne de l'Union européenne, alors que de nombreuses parties de la région restent majoritairement rurales, a conclu Josef Viskupić.
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4: Amis auditeurs, bonsoir depuis Bratislava et bienvenue à l'écoute de Radio Slovaquie Internationale. Merci de votre fidélité au rendez-vous quotidien proposé par la rédaction en langue française. Ici Kristina Hanáková, heureuse de vous accompagner pendant les 20 prochaines minutes avec un nouveau magazine préparé spécialement pour vous. Au programme de cette émission du mardi, deux volets bien différents mais tout aussi passionnants. Dans le cadre de la première partie de cette émission, nous prendrons la route aux côtés du voyageur et réalisateur slovaque Marek Slobodník, connu pour ses expéditions spectaculaires sur de vieilles motos Java Pionier. Il nous racontera ses aventures à travers le monde, du Kazakhstan jusqu'au Cap des Aiguilles, le point le plus au sud du continent africain. La seconde partie de l'émission de ce mardi sera consacrée pour sa part à l'entretien avec Martin Spano, pionnier de l'intelligence artificielle en Slovaquie. Tout au long de cette émission, vous retrouverez la voix de Jacques et Christina à la technique Abdul Harout et pour l'habillage musical František Strempek. Introduction terminée, il est temps de passer sans plus attendre au sujet du jour. Très belle écoute à vous, chers amis de RSI.
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4: Dans les prochaines minutes, nous partirons pour un voyage d'aventure en compagnie du voyageur, réalisateur et passionné slovaque de vieilles motos, Marek Slobodník. Marek s'est fait connaître grâce au populaire cirque jaune tchèque, avec lequel il a parcouru une bonne partie du monde à bord de véhicules légendaires de l'époque socialiste. Les célèbres Trabant. Rappelons que la Trabant ou Trabi était le symbole de l'ancienne République démocratique allemande, une petite voiture mythique à la fois emblématique et un peu moquée, devenue icône de l'Europe de l'Est.

0: prédilection, une petite moto Yava Pionier. Il a traversé toute l'Afrique avec un groupe d'amis. De cette expédition de 5 mois est né le film L'Afrique en pionnier, sorti dans les cinémas en 2019. Fait intéressant, si la marque Yava est une véritable légende en Europe centrale, elle n'est connue en France que des amateurs de vieilles motos et le modèle pionnier, autrefois très populaire en Tchécoslovaquie, y est pratiquement inconnu. Mais Marek Slobodník a accompli de grandes choses sur ces petites machines. Sa première expédition remonte à 2010, lorsqu'il s'est rendu au lac d'Aral au Kazakhstan. À partir des images amateurs de ce voyage, il a réalisé un court-métrage intitulé « Le grand voyage des petites machines » qui a remporté le prix du meilleur film motoslovaque de l'année 2011. Et c'est justement de ces expéditions, de ces aventures, mais aussi de ce qui pousse un homme à se lancer sur les routes du monde que nous allons parler aujourd'hui avec Marek Slobodník.
1: Si je compte ma première grande expédition hors du continent, c'était en 2010, un voyage au Kazakhstan sur une petite Yawa pionnière jusqu'à la mer d'Aral. Nous voulions voir le lac avant qu'il ne disparaisse complètement, car à l'époque, on pensait qu'il allait totalement s'assécher. Ce premier long voyage a duré 2 mois et les suivants ont été de plus en plus longs.
0: On dit souvent que le premier grand voyage bouleverse notre manière de voir le monde. Pendant cette première aventure, qu'est-ce qui t'a le plus touché, émerveillé et étonné? Quelque chose que tu n'aurais jamais imaginé avant de partir?
1: Nous étions encore très inexpérimentés à ce moment-là, c'était en 2010. Il n'y avait pas encore beaucoup de smartphones et nous ne savions pas vraiment dans quoi nous nous engagions. Ce qui m'a le plus surpris, c'est la différence du monde au-delà de l'Europe. Tout y était complètement différent et j'étais frappé par la gentillesse et l'hospitalité des gens partout. Toutes les peurs et tous les préjugés que nous avions ont disparu. Ce voyage a littéralement changé ma vie. Avant, je rêvais d'avoir une Audi Quattro, le dernier téléphone à la mode. Et quand je suis revenu, mon esprit avait complètement changé. Aujourd'hui encore, les choses matérielles n'ont plus d'importance pour moi. Ce qui compte, ce sont les expériences, parce que personne ne peut vous les enlever.
0: Chaque voyageur a une destination qui le pousse dans ses retranchements, par sa nature sauvage, son climat ou ses imprévus. Pour toi, quel continent ou quel pays a été le plus exigeant, celui qui t'a mis à l'épreuve, peut-être même jusqu'à tes limites?
1: Je dirais que le plus grand défi a été l'Afrique, parce que nous l'avons traversée sur une petite moto pionnière. Tout le monde connaît cette vieille Jawa de 50 cm3. Devant nous, il y avait un immense continent, le plus sauvage du monde. C'était un vrai défi de le traverser tout entier jusqu'à le Cap des Aiguilles, le point le plus méridional de l'Afrique. Tout cela a été documenté dans notre film « Africana Pionieri ».
0: Cette aventure était donc ton plus grand défi. As-tu rencontré des difficultés en chemin?
1: Nous étions bien préparés pour ce voyage. Nous avions même 2 mécaniciens avec nous. Bien sûr, certaines motos tombaient en panne, mais d'autres n'avaient aucun problème. Notre caméraman, par exemple, n'a presque rien eu à réparer sur la sienne. Sur la mienne, en revanche, il a fallu changer le moteur. Heureusement, nous en avions un de rechange. 3 vis à retirer et hop, c'était reparti. Les plus gros soucis, en revanche, ont été ceux de santé. Au Mozambique, nous avons attrapé le paludisme et avons passé plus de 2 semaines à l'hôpital, puis encore 2 autres à nous remettre.
0: Tu as voyagé pendant des années, souvent dans des régions reculées, parfois inaccessibles, où les conditions peuvent être extrêmes, chaleur, froid, altitude, route impossible. Peux-tu nous raconter dans quelles conditions les plus dures tu as voyagé?
1: C'est difficile à dire, tout dépend du point de vue, climat ou bureaucratie. J'aime paradoxalement la chaleur. Mais lorsque nous sommes rentrés d'Inde sur des motos diesel en passant par l'Arabie Saoudite et l'Irak, la température à la frontière entre le Koweït et l'Irak atteignait 49 degrés à l'ombre. C'était sans doute l'extrême le plus dur. Nous ne pouvions rouler que la nuit. Côté administratif, le retour d'Inde vers la maison a aussi été très compliqué, car pour la première fois, nos motos n'étaient pas enregistrées dans l'Union européenne. Nous avons découvert que voyager avec des véhicules non européens était incroyablement difficile. L'un des voyages les plus éprouvants que nous ayons fait.
0: Lorsqu'on traverse des régions parfois instables, on est exposé à des risques imprévisibles, qu'ils soient liés au climat, aux accidents ou à la sécurité. Au cours de toutes ces expéditions sur tes petites motos, est-il arrivé de te sentir vraiment en danger ou que tu aies craint pour ta vie?
1: Non, pas vraiment peur, mais du respect, oui, souvent. Par exemple, avant d'entrer au Soudan ou en Irak, on s'attendait à des dangers. Mais à chaque fois, c'était l'inverse. Les gens y étaient d'une gentillesse et d'une hospitalité incroyables. Une seule fois en Éthiopie, nous avons eu vraiment peur. Nous campions au milieu de nulle part, il pleuvait. Et soudain, des hommes armés de fusils d'assaut nous ont encerclés. Ils étaient enveloppés dans des couvertures, prétendaient être policiers, mais nous ne les croyons pas. Nous n'avons pas eu le choix. Ils nous ont emmenés dans une maison délabrée, sans enseigne, rien. Tout paraissait suspect. Nous avons découvert ensuite que c'était une prison. Heureusement, c'était bien des policiers et tout s'est bien terminé. Mais à part cet épisode, nous n'avons jamais eu d'autres mauvaises expériences.
0: Tu as parcouru des dizaines de pays, souvent dans des régions reculées où la cuisine locale peut réserver bien des surprises. Parmi toutes ces expériences, quel est le plat le plus étrange, le plus inattendu ou le plus mémorable que tu aies goûté à l'étranger? Et surtout, as-tu réussi à le finir?
1: On me pose souvent cette question. Aujourd'hui, tout me paraît normal, mais je me souviens qu'au Pérou, un vieux monsieur m'a fait goûter une pomme de terre spéciale. Il m'a expliqué qu'elle avait 7 ou 8 ans et que c'était une rareté réservée aux invités d'honneur. La pomme de terre était complètement moisie. Elle tenait grâce à la moisissure. Il m'a dit qu'il la cuisait ainsi et la servait aux personnes qu'il respecte le plus. Alors, j'en ai goûté un morceau et j'ai survécu.

0: Bienvenue, chers auditeurs, à l'écoute de l'entretien d'aujourd'hui, dans lequel nous allons aborder le sujet fascinant de l'intelligence artificielle. J'ai eu le privilège de rencontrer en personne l'un des experts les plus respectés dans ce domaine en Slovaquie, M. Martin Spano. Cet informaticien est connu non seulement pour ses connaissances professionnelles dans ce domaine de l'intelligence artificielle, mais aussi pour sa participation active au développement des technologies de ce domaine dans notre pays. Aujourd'hui, nous allons parler avec lui des tendances actuelles dans le domaine de l'intelligence artificielle, de ses applications et des défis auxquels nous sommes confrontés. Nous nous sommes rencontrés récemment à Trenčín, où une conférence sur l'intelligence artificielle dans l'industrie artistique a été organisée et dans le cadre de laquelle M. Spano y a donné une conférence. Bienvenue, Martin.
1: Sme tu viac menej kvôli novembru 2022, kedy bol vydaný ChatGPT.
2: J'y suis venu principalement grâce à un événement survenu en novembre 2022, la naissance de ChatGPT. C'est à ce moment que le monde entier a découvert l'utilité de l'intelligence artificielle. Je dirais que l'intelligence artificielle existe depuis, disons, une bonne dizaine d'années, sous la forme de mécanismes de recommandation sur les réseaux sociaux. Mais cela existait avant tout au niveau scientifique. Aujourd'hui, tout le monde peut l'essayer très facilement et c'est pourquoi elle est si populaire.
0: La conférence d'aujourd'hui porte sur l'intelligence artificielle dans l'industrie créative. Quels sont donc les avantages de l'intelligence artificielle pour l'industrie créative, non seulement en Slovaquie, mais aussi dans le monde entier?
2: L'intelligence artificielle, c'est comme l'électricité, c'est-à-dire qu'elle augmente le niveau de l'intelligence. C'est à nous de décider dans quel secteur nous l'utilisons. Aujourd'hui, dans le cadre de la conférence, je vais parler de l'industrie des arts créatifs, où l'intelligence artificielle peut faciliter le processus de production d'une œuvre d'art, qu'il s'agisse d'une vidéo ou de musique.
0: L'intelligence artificielle a ses adeptes, mais bien évidemment, elle a aussi des détracteurs qui craignent qu'elle ne leur prenne leur emploi.
2: Au 19e siècle, il existait le métier de réveilleur, exercé par un homme. Il avait un long bâton qu'il frappait sur les fenêtres tous les matins pour réveiller les gens, car il n'avait pas d'autres réveils à l'époque. Bien sûr, ce métier a disparu. Je dirais tout simplement que certaines professions disparaissent, d'autres naissent, qui sont très souvent beaucoup plus significatives, beaucoup plus intéressantes. Le seul risque qui peut s'avérer est le fait que tout évolue plus vite que l'automatisation. C'est pourquoi nous devons tout faire pour nous adapter à cette vitesse. Si nous parvenons à gérer cela, la transition ne posera pas de problème non plus.
0: Puisque nous sommes à la radio, j'ai désiré savoir comment l'intelligence artificielle pourrait aider, par exemple, les rédacteurs.
2: Je ne travaille pas à la radio, mais je dirais qu'un rédacteur, par exemple, lorsqu'il enregistre une interview comme celle-ci, les auditeurs ne le voient pas. Mais si vous approchez le microphone de ma bouche, cela signifie que le son est enregistré. Et ce serait bien d'avoir le son enregistré directement dans le texte. Il existe aujourd'hui plusieurs intelligences artificielles qui peuvent le faire. Elle transforme votre audio ou votre vidéo en texte en quelques minutes. Et bien sûr, le rédacteur a plus de facilité à travailler avec le texte qu'à le transcrire lui-même.
0: En ce qui concerne le domaine de l'industrie créative, notre interlocuteur nous a parlé de la façon dont l'intelligence artificielle commence à être utilisée, par exemple dans la peinture, dans le graphisme. Quelles sont donc les nouveautés dans ce domaine?
2: Les innovations y sont à la limite. Vous savez, vous devez fixer certaines limites de ce qui est socialement acceptable à l'heure actuelle, parce qu'un logiciel de smartphone peut modifier une photo où toutes les personnes sourient. En même temps, l'intelligence artificielle peut faire apparaître des personnes qui n'étaient pas sur la photo. Tout cela était bien sûr possible avant, mais aujourd'hui c'est plus simple, et ces possibilités sont à la portée de chaque personne ordinaire. En ce qui concerne les vidéos, nous pouvons créer une vidéo en entrant du texte ou en entrant une image pour créer une vidéo. Ce sont des choses fascinantes. Par exemple, une vidéo a été publiée sur mes réseaux sociaux cet été et elle a été visionnée un million de fois. Dans le cadre de celle-ci, à l'aide de l'intelligence artificielle, j'ai utilisé une photo très célèbre de Ludovic Tour et beaucoup de gens ont écrit que grâce à cette vidéo, ils savent enfin comment il était. Mais je dois préciser qu'il s'agit plus d'un fruit de l'imagination, d'une intelligence artificielle que de la réalité. Mais en tout cas, c'est une chose intéressante.
0: Vos réflexions sur l'intelligence artificielle sont très intéressantes et ouvrent un large éventail de sujets. En effet, l'intelligence artificielle a un potentiel énorme non seulement dans le domaine de la technologie, mais aussi dans des questions philosophiques profondes sur l'homme et son existence.
2: Pourquoi je m'intéresse à l'intelligence artificielle? Ce n'est pas parce que je veux devenir riche, même si cela serait bien. Mais plutôt parce qu'en développant l'intelligence artificielle, nous contribuons aussi à faire avancer les connaissances sur des grandes questions, c'est-à-dire, par exemple, ce que signifie être humain, ce qu'est l'âme, comment elle est apparue ou ce qu'elle sera après la mort.
0: Selon les dires de Martin Spano, l'intelligence artificielle a un grand potentiel pour l'avenir.
2: Elle peut vaincre toutes les maladies de civilisation grâce à la productivité qu'elle nous apportera. Le travail peut devenir facultatif, c'est-à-dire que chacun peut faire ce qu'il veut faire et ce qu'il aime, ce qui l'épanouit. Tout cela est le potentiel de l'intelligence artificielle qui, si nous nous y efforçons, pourrait peut-être atteindre nos petits-enfants.
0: En juillet, l'Association pour l'éthique, le développement, l'éducation et l'innovation en intelligence artificielle a été créée en Slovaquie. Son objectif est de devenir une plateforme unificatrice et un lieu de promotion de l'innovation, mais surtout un lieu de conversation mettant l'accent sur les normes éthiques élevées et des considérations morales.
2: C'est un sujet qui n'est pas facile, mais il est bon que quelqu'un s'en occupe. L'intelligence artificielle peut faire beaucoup de mal, mais j'essaie de me concentrer davantage sur la façon dont elle peut aider. J'essaie de me mettre dans l'état d'esprit suivant. Demain, il pleuvra. Je suis content qu'il va pleuvoir parce qu'il pleuvrait même si je n'étais pas content. Donc, puisque l'intelligence artificielle existe et qu'elle est là, utilisons-la pour les bonnes choses, bien sûr. Je suis peut-être naïf, mais je suis comme ça.
0: À la fin de notre rencontre, Martin Spano nous a confié que sa vie professionnelle actuelle correspondait à ce qu'il a toujours voulu faire, c'est-à-dire vivre son rêve d'éduquer les gens dans le domaine de l'intelligence artificielle.
2: Ce que j'essaie de faire, c'est de faire en sorte que le plus grand nombre possible de personnes m'enregistrent. Que grâce à moi, le plus grand nombre possible de personnes enregistrent l'intelligence artificielle. Mon rêve est qu'elle soit utilisée partout dans le monde. Mais ce n'est bien sûr qu'un rêve. Je voudrais que l'intelligence artificielle soit utilisée par le plus grand nombre possible de personnes en Slovaquie afin de contribuer à une meilleure situation dans notre pays à l'avenir.

Et c'est tout, chers amis, pour cette émission de ce mardi. Nous vous remercions de votre écoute et espérons à la prochaine sur les ondes de RSI. Ahoy!